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1: Il est 6h exactement, pardon, bienvenue au FM 103.3 de Bonheur le matin. Je pense que je voulais commencer trop vite, donc excité d'être avec vous. Ensemble jusqu'à 9h30 ce matin. Va être une grosse émission, on aura Joanie Destremblay qui va être avec nous un peu plus tard. Demande spéciale dans ses livres audio. J'ai fait une petite liste, puis en plus, elle a répondu. Donc, j'ai bien hâte de lui parler aux alentours de 8h35. 9h10, chronique toujours intéressante des sanctuaires du fleuve avec Michel Couturier. On aura également nos revues de presse, 6h30, 7h30, les informations avec Justin Gervais. Et on va parler dans quelques instants. Des tarifs douaniers de 50 %. On a un surplus de 3 jours, un sursis de 3 jours, c'est sur son réseau social True, que Donald Trump a annoncé finalement accordé au Canada ce sursis avant l'opposition de ses nouveaux tarifs de 50 % sur certains produits canadiens. Le président américain affirme que les deux pays ont conclu un accord de principe, mais que les documents doivent être encore finalisés. On va en parler plus tard à l'émission. Est-ce que c'est une bonne nouvelle? Le Canada vient d'obtenir un sursis plutôt qu'une victoire, on pourrait dire ça. Donald Trump qui les reporte. Donc, ça sera à suivre ce matin. Je peux vous dire que je connais un chroniqueur, un collaborateur demain, Sébastien Saint-François, qui a hâte de venir nous en parler. Je pense que s'il pouvait, il serait là, en ce moment, pour nous parler de ça. Présentement, sur le vieux Longueuil, sur Saint-Jean-Saint-Charles, c'est 17 degrés ce matin, nuageux. On fera un bulletin météo là aux alentours de 6h15. Mais pour l'instant, on commence avec de l'excellente musique ici au FM 103.3. Dans quelques instants, il y aura Fred's Mademoiselle. On commence avec Dumas, Mes idéaux. Et je suis content d'être avec vous, c'est Francis Tremblay.

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6: Circulation. Circulation à 6h15, c'est assez tranquille ce matin. Les traversées de la rive sud, tout se passe bien. Donc, il n'y a pas de soucis. Là, même le tunnel, 3 minutes. Donc, ça, c'est une bonne nouvelle. Si on regarde maintenant Montréal, ça s'installe également tranquillement. En fait, pour traverser vers la rive sud via... C'est 25 minutes aux Galeries d'Anjou. Il y a de la résistance présentement au rond-point Lacadie sur la 40 ouest, à la hauteur de l'autoroute 15 sud. Également entre L'Angelier et puis Saint-Laurent. C'est intermittent, la circulation, donc attendez-vous à un peu de trafic dans ce secteur-là. Pour l'instant, c'est ça, 6h15, circulation. 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
6: 17 degrés présentement enregistrés à l'aéroport métropolitain de Montréal. Aujourd'hui, ennuagement, quelques averses débutant ce matin, cessant cet après-midi. Il y aura un risque d'orage en fin de journée. On aura un maximum de 21. On va ressentir 27 ce soir et cette nuit. Partiellement nuageux, vent du sud-ouest. Ouest de 20 km/h, devenant léger tard ce soir. Jeudi, donc demain, alternance de soleil et nuages, un maximum de 24. À long terme, vendredi, on annonce du soleil 25 degrés. Samedi également 27 et il y aurait de la pluie dimanche. 6h16, la pause et on revient.
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6: 19 août, 6h17, on est ensemble jusqu'à 9h30. Charles sera de retour lundi ici à la station. J'ai le temps de vous en parler d'ici vendredi. On revient sur, le Canada qui vient d'obtenir un sursis plutôt qu'une victoire. Donald Trump reporte de 3 jours ses tarifs de 50 %. Je vous reviens tout de suite. En passant, il y a une interruption de service du REM entre Brossard et la gare centrale. Dernière minute, je veux juste vous le dire, là. Donc, interruption de service du REM entre Brossard et la gare centrale. C'est ça. Donc, si on revient à Donald Trump, il a donc accordé ce sursis de 3 jours. Les nouveaux tarifs annoncés en juillet devaient toucher environ 20 milliards de dollars en importations canadiennes, notamment le ciment, la bière, certains équipements de hockey. Il aurait également frappé des produits qui entraînaient jusqu'ici, qui entraient donc aux États-Unis via le cadre de la CEUM. Le gouvernement Mark Carney a négocié jusqu'à la dernière minute à Washington. Le Canada cherchait notamment à obtenir des concessions américaines tout en lui proposant lui-même des mesures ciblées pour éviter des surtaxes. Donc, on va voir. C'est les points à retenir pour l'instant. C'est pas encore une entente définitive. En tout cas, c'est ça. C'est jamais coulé dans le béton avec le président américain. 6h18, on va en musique. Tu sais, on sait que tu peux te taire avec Olivier Couture et Maïra qu'on écoute et on revient sous peu avec la revue de presse FM 103.3.

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1: On a parlé, en long et en large, il y a quelques minutes, des droits de douane qui sont suspendus pour 3 jours dans cette guerre commerciale. On va s'intéresser à plusieurs articles dans le Journal de Montréal ce matin. Hugo Duchesne s'intéresse à une première au Québec, l'hôpital de Montréal pour enfants qui offre désormais la chirurgie bariatrique spécifiquement aux adolescents souffrant d'obésité sévère. C'est le chirurgien pédiatrique Étienne Saint-Louis, le seul au Canada à détenir cette sur-spécialisation. Qualifie la chirurgie d'outil très puissant, mais insiste sur la nécessité d'un encadrement rigoureux. L'hôpital a déjà réalisé 8 opérations cet été et prévoit en faire entre 15 et 30. C'est une avancée médicale qui demeure toutefois controversée. Certains médecins hésitent encore à référer des jeunes vers une intervention aussi importante. Il y a Catherine Lamontagne, encore du journal, qui rapporte qu'un ancien dirigeant des résidences Le Royal à Québec et à Lévis, qui est poursuivi pour avoir prétendument détourné près de 750 000 $. Selon la poursuite, Yannick Maheu-Boucher aurait notamment gonflé son salaire sans autorisation, s'appropriant près de 382 000 entre 2023 et 2025. L'affaire a aussi mené une enquête policière alors que l'ancien employeur affirme avoir découvert des transactions supplémentaires qui pourraient faire grimper la somme réclamée. L'avocat de l'ex-dirigeant conteste toutefois ces allégations, affirmant que les sommes correspondaient plutôt au salaire lié aux heures travaillées. Dossier à suivre. Il y a TVA Nouvelle qui mentionne que c'est Rémi Nadeau qui relève que le Parti québécois de Paul Saint-Pierre Plamondon entend abolir Santé Québec s'il prend le pouvoir dans le cadre d'une réduction de la taille de l'État. Le chef péquiste estime que cette structure créée par la CAQ a fait bondir les effectifs administratifs et les coûts, tout en comptant aujourd'hui, et c'est beaucoup, plus de 1100 employés. Le PQ veut également revoir d'autres structures CATIS, notamment Mobilité Infra-Québec, et réduire le nombre de fonctionnaires. Une proposition qui s'inscrit dans une campagne où PSPP veut mettre l'accent sur la gestion de l'État, la santé, le coût de la vie et l'immigration plutôt que la souveraineté. QMI qui rapporte que le Canadien de Montréal va rendre hommage à Carey Price le 10 novembre au lendemain de son intronisation au temple de la renommée du hockey. La cérémonie aura lieu au Centre Bell avant le match contre le Wild du Minnesota et le nom de Price sera ajouté à l'anneau d'honneur du tricolore. Le gardien a été, on rappelle, choisi au 5e rang du repêchage de 2005, devenant le 62e joueur de l'histoire du Canadien à être admis au temple de la renommée. En 712 matchs avec Montréal, Price a établi un record d'équipe avec 361 victoires, en plus de remporter les trophées Hart et Vezina. Il y a également, dans le Journal de Montréal, Axel Tardieu qui rapporte qu'une quarantaine de développeurs de jeux vidéo ont manifesté à Montréal pour dénoncer les licenciements chez Microsoft et réclamer leur réintégration. Selon le syndicat de CWA-SCA Canada, c'est près de 1 600 employés qui ont été supprimés au Canada et aux États-Unis, alors que les employés négociaient leur première convention collective. Les manifestations accusent Microsoft d'avoir notamment ciblé des militants syndicaux et dénoncent l'absence de sécurité d'emploi. Ils s'inquiètent aussi de l'impact de l'intelligence artificielle sur l'avenir de l'industrie et craignent également une nouvelle vague de licenciements avant la fin de la prochaine année fiscale. Radio-Canada qui rapporte que la STM dévoile une programmation pour souligner le 60e anniversaire du métro de Montréal. Les festivités rendront hommage à cette infrastructure emblématique inaugurée en 66 et son rôle dans l'histoire de Montréal. La programmation prévoit différentes activités destinées aux usagers et au grand public tout au long de l'année. Une façon de célébrer 6 décennies de métro alors que celui-ci demeure au cœur des déplacements montréalais. On termine avec Radio-Canada également qui revient sur l'idée de ressusciter le REM dans certains endroits, alors que des voix proposent de relancer un projet de transport collectif qui a connu plusieurs difficultés, on aurait peut-être l'avoir encore un peu plus loin dans l'Est. Donc, faut-il le réparer, le prolonger ou carrément le repenser? C'est un peu long, c'est un peu tardif là, parce qu'il est pas mal déployé partout. 6h35, on s'en va à la c'est au pub, 6h35, vous écoutez De Bonne Heure le matin.
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3: Juste avant de vous parler de la circulation pour les automobiles, les camions et tous les autobus, transports en commun, interruption de service en ce moment aux stations Gare Centrale Brossard, dans toutes les directions, entre Centrale et Brossard, dans toutes les directions, cause bris d'équipement. On n'en sait pas plus pour l'instant. Et Justin nous en parlera à 7h. Donc, sur X, on dit prochaine mise à jour, 7h30. Il y a des services de navettes présentement. Alors, dossier à suivre ce matin. Ça commence mal le matin, ça c'est sûr. Traverser de la Rive-Sud vers Montréal, c'est 5 minutes pour aller vers... pour traverser le pont-tunnel La Fontaine vers Montréal. Samuel de Champlain, on commence à avoir de la résistance à la hauteur de Pelletier pour l'entrée du pont. Le pont Mercier, la résistance même, c'est lourd dans l'entrée du pont Mercier par la 132. Également, des caries entre les 215, que ce soit nord et sud, c'est entre Jean Talon, même Van Horn et le Royal Mount. La 40 entre les galeries d'Anjou et le Royal Mount, c'est rouge. Entre la Cordère et puis Saint-Michel, vous reprenez de la vitesse et ça stoppe de Saint-Laurent à pratiquement l'entrée, donc vers le Royal Mount en ce moment. Circulation 6h47, de bonne heure le matin.
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3: 16 degrés présentement enregistrés à l'aéroport métropolitain de Montréal. Aujourd'hui, ennuagement, quelques averses débutant ce matin et cessant cet après-midi. Risque d'orage. Donc en après-midi, on parle d'un maximum de 21. Vous allez ressentir 27 au courant de la journée. Ce soir et cette nuit, partiellement nuageux avec des vents légers tard ce soir, minimum 16. Demain jeudi, donc alternance soleil et des nuages, maximum 24. Et pour l'instant, vendredi, samedi, le tableau s'annonce intéressant avec du soleil. C'est dimanche peut-être que la fête va se gâter avec des averses. 6:48 la pause.
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3: 6h51, en route vers la revue de presse de les actualités, avec Justin Gervais à 7h. Et on commence ça avec un blitz musical. Dans quelques instants, Fouki sera là. Yann Kelly, on commence ça avec l'artiste d'ici, Longueuil, Fred, Le Stade, FM 103.3. J'ai pas hâte.

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1: Il est 7h01. Merci d'être à l'écoute de cette émission. Nous sommes ensemble jusqu'à 9h30. On aura donc Joanie Destremblay qui sera avec nous un peu plus tard à l'émission. Également, les Sanctuaires du fleuve avec Michel Couturier. Alors, ça va être aux alentours de 9h ce matin. On va découvrir encore de belles attractions ici en Montérégie dans cette belle histoire. Il y a vraiment des centaines d'années à découvrir un peu partout avec ce parcours historique ici en Montérégie. Et on fera, bien sûr, une revue de presse un peu plus tard, une autre revue de presse. Puis on parlera de Donald Trump qui a accordé un sursis de 3 jours. Eh oui. Et voilà, 7h02. Merci d'être là.
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1: Justin, avant de commencer les actualités, on parlait tantôt à l'émission du REM là, qui est en panne ce matin. Tu as d'autres détails pour nous?
2: Oui, exactement. Donc, ça a un petit peu empiré, Francis. Bon. Au début, on parlait d'une panne entre la station Brossard et Gare Centrale. Maintenant, c'est rendu jusqu'à Côte-de-Liesse. Donc, dans les deux directions, entre Brossard et Côte-de-Liesse, il n'y a aucun service du REM en ce moment. Le Pulsar, l'opérateur du REM, explique que c'est en raison d'un bris sur l'équipement, donc sur une voie. Le service devait reprendre à 6h30, mais il a été repoussé à 7h30 et on attend d'autres informations de la part de Pulsar.
1: On dit que présentement, il y a des navettes là, qui peuvent dépanner. Il y a quand même beaucoup de trafic, là, je voyais ça, donc patience.
2: Oui, exactement. Et les usagers aussi sont invités à regarder là, les autres plans pour les autres moyens de transport en commun disponibles dans la région.
1: Et voilà. Il y a un incendie qui a éclaté dans une résidence en rénovation sur la rue Brault ce matin. Ben oui, sur la rue Brault.
2: Oui, exactement. Dans une maison de la rue Brault hier après-midi, il y a un pompier qui a été légèrement blessé lors de l'intervention. D'ailleurs, le chef de division au CIAL, Daniel Deslauriers, explique que c'est dû à une chute, que le pompier s'est blessé à une épaule. Heureusement, sa vie n'est pas en danger. Les dommages à la résidence sont considérables et évalués à 350 000 $. L'incendie serait d'origine accidentelle et aurait pris naissance au sous-sol de la maison où des travaux de rénovation étaient en cours. Une quarantaine de pompiers ont été dépêchés sur les lieux de l'intervention et les résidents ont par la suite été pris en charge par leur assureur.
1: Il y a, ça c'est dérangeant, là, un organisme de Longueuil qui est ciblé par des vols répétés d'un drapeau de LGBTQ+.
2: Oui, c'est le Centre des femmes de Longueuil qui dénonce sur ses réseaux sociaux le vol à répétition d'un drapeau LGBTQ+ qui est installé devant ses locaux. L'organisme mentionne que le drapeau aurait été arraché et volé à plusieurs reprises depuis qu'il a été installé à la devanture de l'immeuble. Le centre affirme avoir installé ce drapeau afin de montrer son soutien aux communautés issues de la diversité sexuelle et de genre. D'ailleurs, il considère ces gestes comme des actes de vandalisme. Il les associe à une hausse de l'homophobie et de la transphobie dans la société québécoise. Malgré les événements, le centre a installé un nouveau drapeau devant ses locaux et affirme vouloir continuer à afficher son soutien aux communautés LGBTQ+.
1: Il y a la CAQ qui mise sur Pierre Guillaume Urtubise dans la prairie.
2: Oui, notre collègue Baptiste Rastello était sur place hier pour le dévoilement. Donc, c'est Pierre Guillaume Urtubise qui a été présenté comme candidat de la coalition Avenir Québec dans la prairie en vue des élections du 5 octobre. Il est fort d'une quarantaine d'années d'expérience professionnelle. Urtubise a notamment travaillé comme conseiller auprès de plusieurs municipalités de la Rive-Sud, en plus d'avoir été directeur de cabinet aux affaires municipales et à la santé. Le nouveau candidat affirme vouloir mettre cette expérience au service des citoyens de la prairie. Il dit notamment se reconnaître dans le leadership rassembleur de la chef caquiste, Christine Fréchette, et dans les valeurs d'efficacité de l'État défendues par la formation. Son parcours dans la circonscription remonte à près de 20 ans. Il affirme avoir travaillé sur plusieurs dossiers municipaux et régionaux, notamment en consultation publique, en mobilité, en environnement et en développement urbain. Guillaume Urtubise dit également vouloir miser sur le dialogue ainsi que la participation citoyenne qui sont deux éléments qui ont marqué sa carrière. Il souhaite maintenant mettre cette expérience au profit des citoyens de la région et contribuer à faire avancer les dossiers du territoire. On peut d'ailleurs l'écouter.
3: D'abord, je l'ai dit tout à l'heure, je me reconnais beaucoup dans le leadership de Mme Fréchette, qui est un leadership rassembleur. Je crois à des valeurs fondamentales d'efficacité de l'État. Si on veut être capable de remplir les missions essentielles de l'État puis offrir des services à nos citoyens, il faut qu'on soit capable d'avoir un État qui soit efficace, une économie qui est forte. Il faut qu'on se concentre sur ce qui nous rassemble et non pas sur ce qui nous divise.
1: Il y a Greenfield Park, Justin, qui encadre la captation d'images et de sons lors de ces séances du conseil.
2: Voilà, en terminant, le conseil d'arrondissement de Greenfield Park a adopté un nouveau règlement encadrant la captation d'images et de sons lors de ces séances. Le règlement interdit désormais de filmer ou d'enregistrer, et ce, sans l'autorisation préalable de la présidence du conseil. La mesure s'étend également aux 30 minutes précédant et suivant chaque séance. Elle vise, selon la ville de Longueuil, à protéger les employés municipaux contre la captation non autorisée. Ce règlement s'aligne sur celui déjà en vigueur au conseil de ville, ainsi qu'au celui du conseil de l'agglomération de Longueuil, qui a été adopté en mai dernier. Selon la ville, la mesure tient compte des réalités actuelles, notamment en ce qui concerne les médias sociaux. La ville précise que les séances restent intégralement diffusées et sont accessibles au public sur ses plateformes officielles comme la chaîne YouTube. Le règlement découle d'une loi provinciale sanctionnée en novembre 2021.
1: C'est tout le temps particulier de voir ça. Il y a beaucoup de citoyens là, qui arrivent des fois avec raison ou non là, dans les séances de conseil et s'affirment beaucoup. Et des fois, c'est particulier de voir ça sur les médias sociaux, effectivement, Justin.
2: Oui, j'en vois passer quelques fois.
1: Et on se reparle à 8 heures.
2: Oui, à tantôt.

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1: Circulation. Pour le réseau express métropolitain, on rappelle là, panne de ici là, donc sur la rive sud jusqu'à Côte-de-Liesse. Il y a des liaisons qui sont disponibles pour les usagers. On parle d'un bris d'équipement là. Donc pour l'instant, c'est les seules infos qu'on a de la part du service des communications du REM. Alors restez à l'affût ici à la station. On va vous le dire. C'est un ralentissement de service donc entre Côte-de-Liesse et Deux-Montagnes également dans toutes les directions. C'est pas un bon matin pour le REM. Tiens, on pourrait dire ça comme ça. Maintenant, si on regarde les traversées de la rive sud pour Champlain, il y a de la résistance et rouge au secteur de Milan jusqu'à Taschereau et l'entrée du pont Samuel de Champlain à la sortie pour accéder sur la 10 vers le centre-ville également, c'est rouge. Il y a le pont Mercier Résistance sur la 132 pour y accéder. Maintenant, Victoria s'avère une bonne option. Simplement un peu d'attente à l'entrée. Jacques Cartier de l'attente à l'entrée, mais ça va bien même à la sortie. Tunnel La Fontaine, si vous êtes par la 132, c'est à la hauteur de Roland-Thérien que les premiers ralentissements se font sentir. L'entrée par la bretelle vers le tunnel La Fontaine par la 132, c'est rouge également. Traversée par la 26 minutes vers Montréal. Du côté de Montréal, maintenant, c'est 20 minutes traversée le tunnel La Fontaine à la hauteur des galeries d'Anjou. La 40 dans le secteur de l'Angelier, c'est il y a un ralentissement jusqu'à Pinneuf. Et c'est rouge entre Pinneuf et la Jeunesse, donc prévoyez le coup. Et dans le secteur du rond-point l'Acadie, tous les gens qui arrivent de l'autoroute 15 Sud entre Gouin et ce même rond-point l'Acadie, c'est rouge. Et vous reprenez un peu de la vitesse, par contre, jusqu'à Royal-Mantes et des carrés entre les deux 15 Nord et Sud. C'est intermittent entre Jean Talon et Sherbrooke. Circulation 7h16 de bonne heure le matin. 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
1: 17 degrés présentement, coin Saint-Jean-Saint-Charles. Aujourd'hui, ennuagement, quelques averses débutant ce matin qui va cesser cet après-midi, risque d'orage en fin de journée. Maximum 21, ressenti 27 ce soir et cette nuit. Partiellement nuageux, vent du sud-ouest de 20 km/h avec un minimum de 16. Demain, jeudi, alternance soleil et nuages, maximum de 24, ressenti 27. En soirée, un minimum de 14. À long terme, ce week-end, vendredi, 25 degrés, du beau soleil, samedi également 27 et potentiellement de la pluie dimanche. Ça reste à évoluer. Courant de la semaine, 7h17, on va à la pause de bonne heure le matin.
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2: 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Blitz musical, on va avoir du Hubert Lenoir, Cœur de pirate, mais on commence ça avec Darren Vaudreuil, Mauvais garçon, position 13 des Comptes Franco.

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1: 7h30, revue de presse. Hugo Duchesne du Journal de Montréal qui s'intéresse à une première au Québec. L'hôpital de Montréal pour enfants qui offre désormais la chirurgie bariatrique spécifiquement aux adolescents souffrant d'obésité sévère. Ce chirurgien pédiatrique qui s'appelle Étienne Saint-Louis est le seul au Canada à détenir cette surspécialisation, qualifie la chirurgie d'outil très puissant, mais insiste sur la nécessité d'un encadrement rigoureux. Il y a l'hôpital qui a déjà réalisé cet été 8 opérations et dans les prévisions, on prévoit en faire entre 15 et 30. Il y a une avancée médicale qui demeure toutefois controversée. Certains médecins hésitent encore à référer des jeunes vers une intervention aussi importante. Toujours dans le journal, Catherine Lamontagne qui rapporte qu'un ancien dirigeant des résidences Le Royal à Québec et Lévis est poursuivi pour avoir prétendument détourné près de 750 000. Selon la poursuite, Yannick Maheu-Boucher aurait notamment gonflé son salaire sans autorisation, s'appropriant plus de 382 000 entre 2023 et 2025. L'affaire a aussi mené à une enquête policière alors que l'ancien employeur affirme avoir découvert des transactions supplémentaires qui pourraient faire grimper cette somme. Et l'avocat de l'ex-dirigeant conteste toutefois les allégations. Lui, il affirme que les sommes correspondaient plutôt au salaire lié aux heures travaillées. Dossier à suivre. Rémi Nadeau, toujours de QMI, qui relève que le Parti québécois de Paul Saint-Pierre Plamondon entend abolir Santé Québec. S'il prend le pouvoir, c'est dans le cadre d'une réduction de la taille de l'État que le chef péquiste, dans le fond, estime que cette structure créée par la CAQ a fait bondir les effectifs administratifs et les coûts. Tout en comptant aujourd'hui plus de 1100 employés. Le PQ, je tiens à dire que le PQ veut également, dans l'article, revoir d'autres structures caquistes, notamment la mobilité Infra-Québec, et réduire le nombre de fonctionnaires. Une proposition qui s'inscrit dans une campagne où ce dernier, PSPP, veut mettre l'accent sur la gestion de l'État, la santé, le coût de la vie, l'immigration, plutôt pour l'instant que la souveraineté. On se rappelle hier de sa manchette. TVA, l'agence QMI, qui rapporte que le Canadien de Montréal, tiens, un peu de sport, on va se faire plaisir, rendra hommage à Carey Price le 10 novembre prochain. Je m'amuse à dire le gardien de but retraité des Sharks de San Jose. Il avait été échangé par principe, là, mais non, le gardien de but du Canadien sera intronisé le 9 novembre prochain au Temple de la renommée du hockey à Toronto. La cérémonie donc aura lieu le 10 novembre au Centre Bell avant le match contre le Wild du Minnesota. Et le nom de Price, bon, avant que son gilet soit retiré s'il l'est, sera ajouté à l'anneau d'honneur du tricolore. Le gardien a été, on se rappelle, choisi au 5e rang du repêchage de 2005, devenant le 62e joueur de l'histoire du Canadien à être admis au Temple en 712 matchs avec Montréal. Price avait établi un record d'équipe de 361 victoires et il avait remporté plusieurs trophées, notamment Hart et Vézina. Poursuit avec Axel Tardieu du Journal de Montréal qui rapporte qu'une quarantaine de développeurs de jeux vidéo ont manifesté à Montréal pour dénoncer les licenciements chez Microsoft et réclamer leur réintégration. C'est selon le syndicat de la CWA SCA Canada. Près de 1600 emplois ont été supprimés au Canada et aux États-Unis alors que les employés négociaient leur première convention collective. Les manifestants accusent également Microsoft d'avoir notamment ciblé des militants syndicaux et dénoncent l'absence de sécurité d'emploi, même pour des travailleurs expérimentés. Ils s'inquiètent aussi du phénomène, je pense que beaucoup de monde s'inquiète, de l'intelligence artificielle sur l'avenir de l'industrie et craignent une nouvelle vague de licenciements avant la fin de cette année ou même l'année fiscale. Du côté de Radio-Canada, on termine avec la STM qui dévoile une programmation pour souligner le 60e anniversaire du métro de Montréal. Les festivités rendront hommage à cette infrastructure emblématique inaugurée en 66 et son rôle dans l'histoire de Montréal. En gros, la programmation prévoit différentes activités destinées aux usagers et au grand public, une façon de célébrer 60 ans. On se rappelle que le métro est toujours aussi fort et actif. Donc, ce matin, là, c'est sûr que le métro est très sollicité avec la panne du REM. Le métro ici, là, Place Longueuil, pas Place Longueuil, mais face à la Place Longueuil, au terminus, prenez-le, il va bien. Donc, on traverse du côté de Montréal quand même assez efficacement tous les matins et on revient à la maison également. 7h35, c'est tout pour cette revue de presse. On va à la pause et on revient après le bloc musical FM 103.3. Il est 7h35.
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1: Eh bien, sur l'autoroute 10 en direction de Montréal vers Samuel de Champlain, c'est congestionné à la hauteur de Chevrier, même Lapinière dans le secteur du 10-30. Patience, les gens qui arrivent soit des cantons de l'Est, même de l'autoroute 30 dans les deux directions. Donc, ce matin, c'est difficile d'y accéder, également d'y en sortir pour aller vers Montréal aussi par l'autoroute 10. Pour l'instant, le pont Mercier, ça se passe tout de même bien. C'est à la sortie que c'est plus compliqué également. Dépasser Clément, là, pour accéder à la 20 vers Montréal ou vers l'aéroport Trudeau. Maintenant, Victoria également, là, c'est rouge pour y accéder également. Traverser du côté de Montréal présentement. Il semble y avoir des travaux du côté de Griffintown là, sur cette route, sur la 112. Donc, sur la rue Bridge, prévoyez le coup. Pardon, j'avais oublié le nom de la rue. Jacques-Cartier, l'entrée se fait bien. C'est la sortie également là où vous perdez de la vitesse, dépassez la ronde et rendu donc du côté de Montréal par le vers Delorimier là, pour accéder vers Ontario, Sherbrooke, tout ce secteur-là, Notre-Dame. Également, c'est lourd. Cette même Notre-Dame, direction est, c'est rouge également là de Dixon jusqu'à Frontenac, Iberville et en montant, là, en descendant dans le secteur des Futailles également. Prévoyez le coup. Traversée du tunnel La Fontaine par la 132. Ça commence à ralentir à la hauteur de Chambly. Une dizaine de minutes pour y accéder. Et par la 20, ben, c'est 9 minutes à partir de la jonction de la 20 et de la 30. Vous avez un ralentissement Saint-Mathieu-de-Belleuil également jusqu'à Sainte-Julie. Il y a des travaux dans le secteur. La 30, direction est, entre le 10-30 et puis vous avez également et jusqu'à Chambly et Cousineau. C'est rouge, pardon. Vous reprenez de la vitesse, mais ça se détériore à la jonction de la 116 et de la 30 jusqu'à Clairvue-Saint-Bruno, également dans ce secteur. Maintenant, Montréal, si vous êtes dans le secteur de la gare de triage sur l'autoroute 13 Sud à la hauteur et la jonction de la 20, c'est rouge à partir de Courval. Prévoyez le coup. Et également, là, quand vous tombez sur la 20, direction S de la 32e jusqu'à la 1ère avenue, c'est difficile et c'est quand même un peu mieux en Grignon jusqu'à Notre-Dame vers l'entrée. L'échangeur Turcot, Vicary entre les 2-15, c'est rouge, donc nord et sud entre Jean Talon et Sherbrooke. Également la 40, donc c'est rouge également, donc d'est en ouest, dans l'île de Montréal, 7h47, de bonne heure le matin.
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1: 7h48, 17 degrés présentement, coin Saint-Jean, Saint-Charles, ennuagement. Donc aujourd'hui, quelques averses débutant ce matin. Ça va cesser en l'après-midi. Peut-être des orages en journée, plus en l'après-midi, je vous dirais. Maximum 21 avec un ressenti de 27 ce soir et cette nuit, partiellement nuageux, avec des vents devenant légers tard ce soir, minimum de 16. Demain jeudi, alternance de soleil et de nuages, maximum 24. En soirée, un minimum de 14 plus vers la nuit. Si on regarde là, un tableau à long terme, là, donc vendredi, samedi, c'est ensoleillé, du beau soleil. Et dimanche, pour l'instant, on annoncerait de la pluie avec un 24 degrés.
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1: Guerre commerciale, présentement les droits de douane suspendus 3 jours. On va en savoir plus au courant des prochaines heures. Le Québec est en pré-campagne, donc à l'approche du scrutin de cette campagne, beaucoup d'actions, beaucoup de gens qui commencent également, continuent à se présenter dans plusieurs parties, donc ça sera très intéressant. Il est 8 heures et puis on va suivre plusieurs autres dossiers en ce 19 août 2026. Francis Tremblay, en remplacement de Charles Gaudreau, qui sera de retour lundi matin, 6 heures, à la barre de cette émission que vous aimez. Donc, de bonne heure le matin, 17 degrés présentement au Point Saint-Jean et Saint-Charles.
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1: Justin Gervais à la salle des nouvelles, est-ce que tu as des détails concernant le REM?
2: Salut Francis. Oui, il y a quelques petits changements là, suite à notre dernière information là, sur le REM tantôt. Donc, je vais commencer. Il y a toujours l'interruption entre Côte-de-Liesse et Brossard dans toutes les directions. Mais la nouveauté, c'est qu'il y a un ralentissement maintenant entre Côte-de-Liesse, Deux-Montagnes et Anse-à-l'Orme dans toutes les directions. Pulsar précise que c'est dû à un bris d'équipement sur la voie donc du REM. Une mise à jour suivra vers 8h30 et les usagers sont invités à regarder les différentes options pour aller au travail.
1: Alors, on va suivre ça dans la prochaine heure. Il y a la Sûreté du Québec qui arrête un homme pour bris de conditions à Longueuil.
2: Oui, c'est un homme de 33 ans, Pascal Primo de Longueuil, qui a été arrêté le 12 août par l'équipe de surveillance des délinquants à haut risque de récidive de Boucherville pour avoir contrevenu à plusieurs conditions qui lui étaient imposées. L'individu devait entre autres ne pas être en présence de mineurs, ni utiliser Internet et ne pas se trouver dans un parc. Ces conditions avaient été imposées en raison de condamnations passées pour des infractions à caractère sexuel. Primo a comparu au palais de justice de Longueuil pour des accusations de bris de conditions et est demeuré détenu. D'ailleurs, la SQ précise que ces policiers font régulièrement des vérifications auprès de délinquants sexuels ciblés en raison de leur risque élevé de récidive afin d'assurer qu'ils respectent les conditions qui leur sont imposées.
1: Très édifiant également, les photos de l'individu sur les réseaux sociaux, c'est pas très chic. Il y a un incendie qui éclate dans une résidence en rénovation sur la rue Brault, qui a éclaté, pardon, oui.
2: Oui, et un pompier du service de sécurité incendie de l'agglomération de Longueuil a été légèrement blessé lors de cette intervention qui est survenue hier dans une résidence de la rue Brault. Le chef de division OCIAL, Daniel Delaurier, indique que c'est dû à une chute. Puis le pompier a été transporté à l'hôpital pour soigner une blessure à l'épaule. Celle-ci ne met pas sa vie en danger, heureusement. Les dommages à la résidence sont toutefois considérables et évalués à 350 000 $. L'incendie serait d'origine accidentelle et aurait pris naissance au sous-sol de cette maison où des travaux de rénovation étaient en cours. Une quarantaine de pompiers ont été nécessaires sur les lieux pour combattre l'incendie. Les résidents ont par la suite été pris en charge par leurs assureurs.
1: Et on termine avec un organisme de Longueuil qui est ciblé par des vols répétés d'un drapeau LGBTQ+.
2: Ouais, c'est le Centre des femmes de Longueuil qui dénonce sur ses réseaux sociaux le vol à répétition de son drapeau LGBTQ+, qui est installé devant ses locaux. L'organisme mentionne que le drapeau aurait été arraché et volé à plusieurs reprises depuis qu'il a été installé à la devanture de l'immeuble. Le centre affirme avoir installé ce drapeau afin de montrer son soutien aux communautés issues de la diversité sexuelle et de genre. D'ailleurs, il considère ces gestes comme des actes de vandalisme. Il les associe à une hausse de l'homophobie et de la transphobie dans la société québécoise. Malgré les événements, le centre a installé un nouveau drapeau devant ses locaux et affirme vouloir continuer à afficher son soutien aux communautés LGBTQ+.
1: On se reparle à 9h. Merci, Justin.
2: Oui, à tantôt.

0: Autoroute 20, direction ouest vers Montréal. Quelques signes de ralentissement qui se font sentir dans le secteur de Saint-Mathieu, de Belleuil vers Sainte-Julie. Prévoyez le coup. L'accès au tunnel de la Fontaine s'avère plus facile ce matin lorsque vous arrivez par l'autoroute 20. On parle de 5 minutes pour y traverser. Et pour y accéder via la 132 dans le secteur de Longueuil, ça commence à être lent à la hauteur de Roland-Thérien. Maintenant, l'accès au pont Victoria est difficile et laborieux ce matin. Donc, vous avez également du trafic à la sortie de Victoria dans le coin de le chemin Dixon. Le pont Champlain, c'est lent, c'est difficile à la hauteur de Chevrier. On sait aussi que le REM est en panne dans le secteur. Alors, si vous avez traversé Champlain, là, c'est à l'arrêt, c'est rouge. C'est un véhicule à la fois là, entre Chevrier, Milan, Tachereau jusqu'à l'entrée du pont Samuel de Champlain. C'est également difficile pour quitter, aller vers la 10, vers le centre-ville de Montréal. Même de l'autre côté, là, lorsque vous quittez Montréal vers Brossard par le même pont, ben c'est difficile à la hauteur de Gaétan-Laberge. Alors voilà, dans ce secteur. Aussi, sur l'autoroute 30 à la jonction de la 10, pour la sortie de la 10 nord vers la 30 est, donc vers Grande Allée, sortie 67, c'est également rouge dans le secteur. Pont Mercier, ça va avoir une belle option pour traverser. C'est 3 à 4 minutes, là, donc le temps d'attente. C'est la sortie qui est plus difficile à la hauteur de Clément pour accéder à la 20, direction Montréal ou direction Aéroport Trudeau. Lorsque vous êtes sur la 13 sud à la hauteur de la gare de triage là, pour accéder à la 20 près de la 132 aussi, c'est difficile. C'est à partir de Courval, donc aussi là dans le secteur, prévoyez le coup. Et une fois sur la 20, là, c'est difficile jusqu'à la première avenue. Vous reprenez de la vitesse, c'est quand même bien là. Entre Dollard et Angrignon, profitez-en. L'autoroute Descaries entre les deux 15, donc Descaries Sud, c'est rouge de Royalmonte jusqu'à Queen Mary. Et cette même autoroute Descaries, là, c'est rouge à l'échangeur Turcot jusqu'à Royalmonte, plus difficile près de Jean Talon. La 40 d'est en ouest, c'est rouge également ce matin. Les entrées de la Rive-Nord vers Montréal, difficile la 13 à la hauteur de Gouin, difficile la 15 à la hauteur de Salaberry. Et sur la Rive-Nord, ça se passe tout de même bien. Circulation de bonne heure le matin, il est 8h17. 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
0: Nous avons gagné 1 degré, 18 degrés enregistrés à l'aéroport métropolitain de Montréal. Aujourd'hui, en nuagement, quelques averses débutant ce matin, cessant cet après-midi. Risque d'orage en fin de journée, maximum 21, ressenti 27 aujourd'hui. Ce soir et cette nuit, partiellement nuageux avec un minimum de 16. Demain, jeudi, c'est une alternance de soleil et de nuages, maximum de 24, ressenti 27. Le tableau pour vendredi, samedi et dimanche, le début de week-end, là, vendredi et samedi, c'est du beau soleil. Il pourrait y avoir de la pluie dimanche, mais c'est le temps d'évoluer. 8h18, on va à la pause.
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0: Je rappelle que le REM, toujours un bris d'équipement, interruption entre, et c'est pour nous qui nous concerne, entre les stations Brossard et Côte-de-Liesse. Toujours en attente, des mises à jour seront effectuées plus tard. On suivra, si c'est pas terminé, le bulletin de 9h avec Justin Gervais. Ça complique également des ralentissements de service, même dans le secteur de Deux-Montagnes et Lance à l'Homme, là. Alors, prochaine mise à jour prévue 8h30, on vous tiendra au courant ici à la station. 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Je répète là qu'aux alentours de 8h30, il y aura une mise à jour pour le REM. Je sais que c'est pas c'est pas le fun, hein? Voilà. Les droits de douane à 8h20 ce matin. Dans quelques secondes, Christine Fréchette qui va faire une déclaration. Alors, c'est à suivre. Il y a également, c'est ça, parce qu'on parle des tarifs douaniers. Là, il y a un sursis de 3 jours accordé par l'administration Trump. Je pourrais dire pas l'administration, mais le président lui-même. Alors, le temps de finaliser apparemment une entente sur True Social, c'était la grosse annonce ce matin, là, donc les feux d'artifice. Reste à voir quelle en sera la surprise ou ce sera une bonne nouvelle. Et c'est pas pour être pessimiste, c'est juste que finalement, on finit par s'habituer des fois à être un peu déçu. Et on terminera un peu plus tard à l'émission avec quelques informations ici et là. Et à 8h35, c'est Joanie Tremblay qui va s'installer en studio. Et là, en fait, je l'avais mis au défi là, de m'arriver avec des livres audio dans la thématique du sport. Bien hâte de voir ça avec elle. À 9h10, Michel Couturier, donc des Sanctuaires du Fleuve, viendra ici en studio nous parler de d'autres attraits qui sont à visiter dans la région. J'ai appris beaucoup cet été avec ce dernier. Et de beaux endroits à visiter ici en Montérégie. Sans moi, musique, c'est dans quelques instants. Stéphie Choc sera là. Les 3 accords, on commence avec Hojo Gold, position 24 ici, au FM 103.3.

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1: Il est 8h35. Joanie Tremblay, bon matin.
2: Allô, Francis.
1: Tu peux approcher un peu le micro?
2: Je suis loin.
1: Non, c'est correct. Le micro, il est super gentil, je te le dis. Une question d'adaptation. Il dit, ah, Joanie, je te reconnais. Comment ça va?
2: On commence à se connaître.
1: Ben oui, exactement. Joanie, c'est notre dernière chronique ensemble.
2: Ben
1: je
2: oui.
1: tiens à te dire que ça a été un plaisir de te parler cet été.
2: Plaisir partagé.
1: Tu m'as fait découvrir beaucoup de choses. Et puis, voilà, au niveau des livres audio,
2: ouais.
1: c'est très, très intéressant.
2: Un univers à découvrir. Hein?
1: Oui. Puis, ce qui est le fun, c'est que tu as un petit peu suivi la thématique. Je t'avais dit,
2: ben
1: je vais entendre parler de sport.
2: Ben, j'aime ça, mais faire mettre au défi, pour vrai, parce que tu sais, des livres audio, j'en ai écouté plein, j'en ai produit plein.
1: Ouais.
2: Des fois, je sais plus de quoi les gens ont envie d'entendre parler.
1: Ouais.
2: Donc, j'adore ça, me faire lancer des pistes.
1: J'ai une idée, je te soumets ça comme ça. On va trouver quelque chose pour Charles, après, vu qu'il arrive, il revient mercredi prochain.
2: Oui.
1: Peut-être sur les vacances. Et puis
2: excellent.
1: Les retours au travail, c'était quelque chose comme ça. Je te lance des défis pour Charles au retour. Puis tu diras, ça vient de Francis.
2: Oui, c'est ça. Tu seras son libraire.
1: Exactement.
2: Oui,
1: oui, on essaie ça, toi puis moi. On y va avec un livre de fiction.
2: Oui, hey, ben là, c'est ça. Hein? Sport et fiction.
1: Ben oui.
2: Mais le sport fait souvent partie des histoires. Hein? Puis c'est un peu en trame de fond. Celui que je vous propose, c'est Faux rebond de James Hyndman, qui est son troisième roman. Qui est
1: en termes de développement... Désolée.
2: C'est allé vite.
1: Ouais.
2: Et qui est comme un peu un mélange, quasiment un essai très autobiographique sur le tennis. Mais là, le sport prend toute la place dans cette histoire-là. C'est vraiment, on entend la voix suave de James Hyndman, son parler qui est très particulier à un français impeccable.
1: Il fait peur, moi, des fois, quand il parle.
2: Ben, il est impressionnant.
1: Ouais, exact, c'est
2: quand
1: ça.
2: Même. Il y a une prestance.
1: Je rappelle, ça s'appelait Trauma à l'époque. Là. J'avais quasiment peur de lui. Là, donc.
2: Mais on retrouve, en fait, le James Hyndman qu'on connaît un peu. Avec ce côté-là très théâtral. Donc, oui, presque un essai sur le tennis, humoristique, introspectif et tendancieux.
1: On écoute un extrait?
2: Oui.

0: Je te parlais.
1: Exact.
0: Puis là, dans ce cas-ci, en plus, c'est qu'il y a comme une relation d'amour-haine avec le tennis. Il aimerait ça, adorer ça. En fait, il adore ça, mais il trouve pas de plaisir. Donc, c'est de ça.
1: Je suis d'accord avec lui.
0: De retrouver un peu l'âme là, du sport.
1: J'adore regarder le tennis. On est gâtés, là, ici, au Québec, en plus, en termes de festival. Mais moi, je te dirais que, je comprends dans sa. Je comprends.
0: Ne me suis pas laissée tenter même par essayer. Je pense que mon premier et dernier essai était au secondaire dans un
1: cours. Moi aussi, j'étais pas parfait. Là. Je pense que la grandeur que j'ai avec les mains, c'est plus le volleyball. Fait que verra.
0: Oui, voilà. Bon, je vais continuer avec le tennis de table.
1: Deuxième extrait me plaît énormément. Je t'avouerais que j'ai
0: cliqué dessus. Je l'ai choisi
1: pour
0: toi.
1: Parfait. Et la légende aux 11 Coupes Stanley, je crois connaître ce joueur.
0: Henri Richard.
1: Ben oui, le Pocket Rocket.
0: Voilà, le fameux numéro 16. Puis là, c'est intéressant. Moi, je ne suis pas nécessairement une grande fan de hockey ou de sport, mais je me suis laissée emporté.
1: Ouais.
0: Parce que on va vraiment du début de sa vie à la fin de sa carrière aussi, mais avec un aspect très personnel parce qu'il y a son fils, Denis Richard, qui va commenter aussi à la fin de chaque chapitre, un peu la thématique du chapitre qui va y amener un peu la petite touche personnelle et familiale.
1: Si j'ai bien compris, c'est son fils.
0: C'est ça, Denis Richard. Puis on a aussi, évidemment, le biographe, Léandre Normand. Donc, puis la narration est super intéressante. Il y a comme vraiment un rythme qui est le fun, puis la voix s'écoute super bien. Donc, on a l'impression d'être plongé dans un biopic audio. C'est vraiment cool.
1: On écoute ça ensemble.
2: Nous sommes le mercredi 12 octobre 1955. La saison des Canadiens et du nouvel entraîneur Toe Blake a commencé la semaine précédente, le 6. Le jeune Henri Richard a laissé avec le club et qui peine à prononcer deux mots d'anglais, demande à son frère Maurice de lui servir d'interprète lors de sa rencontre avec le directeur général Frank Selke.
1: Il y a des films qui ont sorti au fil des années, de Maurice Richard, Jean Béliveau, d'autres films, mais le Pocket Rocket, Henri Richard, qui a été honoré, décédé durant la COVID, malheureusement, n'a pas eu le droit à des funérailles à son image, à cause de la COVID, on va dire. Mais ça, c'est parfait. Puis honnêtement, je vais aller l'écouter. Et cet homme-là mérite qu'on parle de lui, finalement. Là. Tout ça pour dire ça. Là.
0: C'est super pertinent. Puis il y a quelque chose aussi par rapport à son frère, Maurice, qui est le fun de découvrir dans ce livre-là. Justement, tu sais, à quel point... Bon, au départ, il était peut-être dans l'ombre de son frère, mais finalement, dans l'histoire familiale aussi, le père des Richards était très, très fier de Henri. Clamait à tout le monde à quel point le petit Henri allait surpasser peut-être même Maurice et tout. Donc, on tombe dans quelque chose, une saga familiale aussi.
1: Ça mériterait...
0: Au-delà du sport, c'est super intéressant.
1: Oui, tout à fait. Et là, on va du côté de la jeunesse.
0: Parce que dans le sport, évidemment, nos enfants sont intéressés par le sport aussi. Ouais. Donc, les livres jeunesse, parle de sport aussi, évidemment. Ouais. Donc, on a Coco la Batte, qui est quand même, je pense, une série assez connue. Là. Donc, c'est le premier, mais c'est pas le dernier livre de cette série qui nous parle de Colin Colbert, donc dit Coco. Et qui adore le soccer, lui. Mais on peut écouter l'extrait, puis je vous en parle tout de suite après.
3: Je me retiens de courir pour revenir à la maison. J'ai vraiment hâte d'y être. Sauf que je marche avec mes copains et je ne veux pas non plus leur fausser compagnie. Il faut dire que je cours vraiment très vite quand je le veux. J'ai de la pratique. Tous les jours, sur l'heure du midi, je me joins à l'équipe de soccer improvisée dans la cour d'école pour courir après le ballon. Parce que ce sport, c'est toute ma vie. Dès que je le peux, je joue dans la ruelle.
1: Pour les enfants, d'écouter un livre audio de la sorte, moi, ce que j'aime, je sais pas, c'est probablement dans les livres adultes aussi, c'est tout l'effet sonore en arrière.
0: Ben, c'est des univers dans lesquels on plonge. Puis je pense que pour les enfants, c'est presque essentiel aussi.
1: Ouais.
0: Ça les aide à
1: les
0: imaginer.
1: Aussi,
0: Mais j'ai des gens qui me disent qu'ils adorent ça, puis d'autres qui me disent « Ah non, je veux pas aucun effet sonore dans mon livre. » C'est comme si on remplaçait leur imaginaire à leur place, puis ça les énerve. Mais c'est vraiment... je pense qu'il y a autant de lecteurs et d'audio-lecteurs qu'il y a de livres. Donc, à découvrir. Puis dans ce cas-ci, c'est le fun parce que en fait, là, vous allez me dire, c'était pas censé parler de baseball, ça, Coco la Batte?
1: Il en parle. c'est ça, exact.
0: Au final, c'est que, imaginez-vous donc, Coco, il adore le soccer, lui, mais il a la mauvaise surprise de se voir inscrire dans l'équipe de baseball. Fait qu'il va tout faire pour se faire mettre dehors.
1: De l'équipe.
0: Mais j'ai comme l'impression qu'il

0: Il va finir par y trouver un certain plaisir et découvrir l'amour du baseball.
1: Coco, s'il vous plaît, là, replace-toi. On parle à tes parents. Super intéressant. Puis au niveau des livres jeunesse, je veux juste un petit peu sortir de la chronique, mais est-ce que tu as une panoplie de livres jeunesse? Ouais.
0: Ben, des centaines.
1: On en a parlé beaucoup, mais quand même.
0: Oui, puis il y a du choix. Quand on essaie de raccrocher nos jeunes enfants à la lecture, je pense que ça peut être un super atout, justement parce que ça leur permet de faire autre chose en lisant. Donc, nos petits qui ont la bougeotte puis qui ont
1: des
0: besoin.
1: Legos,
0: voilà, un casse-tête.
1: Un petit jus.
0: J'allais dire du vélo ou du skateboard. Là, on n'a pas le droit d'avoir des écouteurs dans les oreilles. Mais mettons. Ouais. Et en marchant, en courant, peu importe. Fait, en bougeant, c'est une belle façon de découvrir et de lire autrement.
1: Le mix Lego, un petit jus de fruits Oasis avec une pâte d'ours melange chocolat, tiens.
0: Un livre audio dans le petit haut-parleur.
1: Ah oui, c'est
0: portatif,
1: parfait comme ça.
0: Là, voilà.
1: Les liens, dans le fond, sont disponibles également pour aller voir ces livres-là. Là.
0: Oui, puis n'hésitez pas à me faire signe si vous cherchez des suggestions.
1: Ouais.
0: Je pense qu'on va essayer d'introduire ça. J'ai eu l'idée ce matin de me dire, pourquoi on ne prendrait pas des appels?
1: Des auditeurs, des suggestions.
0: Des demandes de suggestions.
1: C'est une très bonne idée. Moi, je lance l'appel. Vous pouvez nous écrire 438-500-1033, nous écrire sur le Facebook de la station. Puis, vous savez, des suggestions de livres audio, ben Joanie va les prendre. Puis, je vous le dis, là, elle répond à la demande, je confirme.
0: Je réponds au défi.
1: Ah oui, vraiment.
0: Avec plaisir.
1: On rejoint comment, dans le fond, pour tout savoir sur Nara? Donc,
0: Nara.audio, donc Nara avec deux R. A-U-D-I-O. Puis, la petite bulle de commentaires, là, vous m'écrivez pour toute question, problème, vous avez envie d'une lecture en particulier, puis je vous réponds avec plaisir.
1: Ça a été un plaisir de te parler cet été.
0: Et plaisir partagé encore une fois.
1: Donc, en espérant se parler bientôt.
0: Oui, avec plaisir.
1: Attends à toi.
0: Salut.
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1: On est toujours sans nouvelles là, du REM, la mise à jour de 8h30 qui se fait attendre là, sur cette panne. Là, dans le fond, je rappelle là, que c'est une interruption de service aux stations Gare Centrale Brossard dans toutes les directions à cause d'un bris d'équipement sur la voie. Et puis bon, mais écoutez, ça cause un ralentissement un peu partout sur le réseau. Donc, on reste à l'affût. Justin sera là à 9h pour nous en parler.
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1: Du côté de la circulation, mis à part le REM là, qui donne quelques mots de tête aux utilisateurs ce matin, ben également au niveau de la circulation, là, le pont Champlain, là, c'est au rouge à partir de Milan pour traverser. Puis même sur le tablier du pont, c'est lent jusqu'à la sortie, l'entrée de la 10 vers Montréal également. Ça se fait sentir. Pont Mercier, ça se passe bien. Victoria, ça va mieux. Ça a été difficile ce matin, mais là, c'est le passage se fait. C'est la sortie. Un petit peu laborieux, mais l'entrée est bonne. Jacques-Cartier, c'est difficile ce matin. C'est à la hauteur de l'île Notre-Dame. Donc, ayez votre mal en patience là, pour accéder à l'île de Montréal. Pour accéder au tunnel La Fontaine, c'est 10 minutes. Et ça commence à être lent par la 132 à la hauteur de Chambly. Et c'est vraiment là dans la courbe pour accéder au tunnel là, que vous allez avoir de la difficulté. Ça va être un peu plus long par la 132. 6 minutes de traverser le tunnel via donc boulevard de Mortagne sur la 20 et traverser de la rive de Montréal vers la rive sud le tunnel 20 minutes à Beaubien. Et la 40, c'est à la hauteur de Saint-Léonard jusqu'à l'Acadie, c'est rouge. Le rond-point l'Acadie également, c'est difficile pour les gens qui empruntent l'autoroute 15 pour arriver vers Montréal. Et des caries entre les deux 15, nord et sud, là, c'est rouge entre Sherbrooke et puis Royal-Mount. Jean-Talon, mais c'est vraiment par Royal-Mount. Donc même les gens de la 40 là, et de la 520 qui veulent accéder à la 40 vers des caries aussi, là, c'est rouge présentement. L'autoroute 13 à la hauteur de la 20, donc direction S, la 32e jusqu'à la première, c'est difficile. Reprenons un peu de vitesse, mais à la jonction de l'échangeur Saint-Pierre et ça jusqu'à Angrignon, c'est difficile ce matin. Circulation 8h50, de bonne heure le matin.
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1: Alors, prévision météo en ce moment pour le reste de la semaine, je vous le dis tout de suite, là, vendredi, samedi, du beau soleil, un peu de pluie dimanche. En ce moment, 18 degrés enregistrés à l'aéroport métropolitain de Montréal. Et on aura de l'ennuagement aujourd'hui, quelques averses débutant ce matin, cessant cet après-midi, peut-être un orage en fin de journée. Température de 21 et on va ressentir 27. On va à la pause, on vient tout de suite.
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1: Écoutez, si vous êtes en attente dans le REM ou vous n'avez pas pu prendre le REM, vous pouvez nous texter 438-500-1033 si vous avez quelque chose à nous dire ce matin. Vous pouvez même m'appeler 450-748-1023 si vous avez donc des pistes de solutions, vous avez trouvé un plan B. Gênez-vous pas pour m'appeler, ça va me faire plaisir de vous parler durant la prochaine pause. Et c'est sûr que c'est fâchant ce matin. Et ce qui est un peu anecdotique, c'est que, vous savez, Justin est dans la salle de nouvelles, donc en haut de moi, et il me texte, il dit « Non, ça ne va pas mieux pour le REM, fait qu'on va en parler à 9h ce matin. » Mais je regardais, les communiqués arrivent vraiment là, au compte-gouttes. Là, on n'est pas très, très généreux, tiens, sur l'information. Je vous rappelle que, ben écoutez, il y a un conseil des ministres, là, dernière heure, présentement. Là ça parle dans à l'Assemblée nationale, là, ça passe un par un dans les médias. Là, on a Bernard Drainville, il y a Christine Fréchette qui a parlé, notre première ministre. sur ce sursis de 3 jours pour les droits de douane. Donc, c'est peut-être difficile à gérer ce matin. Alors, on ne sait pas trop comment que le président va se comporter dans les prochains jours. Il semblerait qu'il y aurait une entente, mais tant que c'est pas signé, même dans le fond, c'était signé des fois, je pense que l'avenir nous a... Ben, pas l'avenir, mais le passé nous a montré qu'il était capable là, de faire fi d'une signature, tout simplement. Donc, juste un petit peu vous rappeler, revue de presse, que aujourd'hui, ben oui, on va surveiller ces droits de douane-là. Il y a également le Journal de Montréal, Catherine Lamontagne, qui rapporte qu'un ancien dirigeant des résidences Le Royal à Québec, poursuivi pour 750 000, il aurait gonflé son salaire, Yannick Maheu-Boucher, s'appropriant en deux ans, 382 000 $ en salaire et des transactions supplémentaires qui a fait grimper également son revenu. Selon son avocat, l'ex-dirigeant conteste toutefois les allégations. Il affirme que les sommes correspondaient plutôt au salaire lié à des heures travaillées. Donc, c'est ça. Et le 10 novembre prochain, on parlait d'hockey avec Joanie puis d'Henri Richard. Ben, un autre joueur qu'on a apprécié avec le Canadien, c'est Carey Price. Ben, l'équipe va lui rendre hommage le 10 novembre. C'est au lendemain de son intronisation à venir au Temple de la renommée du hockey. Cette cérémonie va avoir lieu au Centre Bell avant le match contre le Wild du Minnesota. Et ben, le nom de Price sera donc ajouté à l'anneau d'honneur du tricolore. Et ben, ce gardien de but-là, Carey Price, qu'on vous rappelle, a été repêché 5e rang. Et c'est un repêchage, je me rappellerai toute ma vie, en 2005. Et il va devenir le 62e joueur du Canadien de l'histoire à être admis au Temple. 712 matchs avec Montréal, 361 victoires, trophée Hart et Vezina. Donc, un joueur dont on va se rappeler très longtemps. On s'en va en musique. On écoute David Paradis, position 8, « Je ne pars pas sans toi ». En direction vers les actualités et Justin Gervais.

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1: C'est des matins que j'aime, fort occupés. Ça tombe bien, j'anime une émission du matin pour vous informer. Je suis avec vous pour les 30 dernières minutes de cette émission. Et on va surveiller quand même dans les dernières prochaines minutes tout ce qui se passe en actualité. Donc, on va aller beaucoup sur le municipal et le régional ici avec Justin Gervais. Juste vous dire que dans quelques minutes également, ça sera les Sanctuaires du fleuve avec Michel Couturier avec une invitée. Donc, en studio également. Je pense que c'est la dernière chronique. On a fait un tour complet cet été. On s'est promené et grâce à Michel et toutes ses invités, bien, on en sait beaucoup plus sur ce parcours d'escapade ici qu'on a en Montérégie. Tout ça, votre émission.
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1: Ben oui, écoute, Justin, je pense que ça s'améliore pas présentement pour le REM.
2: Non, effectivement, ça reste très compliqué pour les usagers là, qui doivent prendre le REM ce matin. Dans le fond, depuis 6 heures qu'on repousse l'heure de début, certaines personnes sont encore en attente de prendre la navette. On parle même de 1 heure de retard là, pour certaines personnes. Des files d'attente énormes là, que je voyais sur les réseaux sociaux pour prendre les navettes. Donc, c'est une interruption entre la gare, depuis la station Brossard jusqu'à Côte-de-Liesse. Puis certains ralentissements aussi sur la ligne menant à Deux-Montagnes. C'est un bris d'équipement sur la voie qui a été constaté cette nuit par l'équipe de maintenance. Et ça serait passé sur la ligne A1. Et depuis ce temps, bien, ça affecte le réseau. Donc, plus d'informations là, qu'on nous dit du côté du REM vers 9h30.
1: Oui, puis écoute, c'est pas un reproche que je peux leur faire, mais l'information est difficile à aller chercher. Là. Puis, tu sais, de savoir directement ce qui se passe. Une chance que tu es là, mais c'est difficile pour les gens d'accéder puis d'avoir vraiment l'heure juste. Là.
2: Ouais.
1: Il y a une nouvelle campagne pour le Club des petits déjeuners.
2: Exactement. C'est le Club des petits déjeuners, dont les bureaux sont à Boucherville, qui lance ce mardi sa campagne annuelle de financement et de sensibilisation à quelques jours de la rentrée scolaire. L'organisme souhaite ainsi aider les enfants à avoir accès à un déjeuner chaque matin. Cette campagne vise à amasser des fonds pour répondre à la demande grandissante pour les programmes de petits déjeuners. Le club indique que près d'un enfant sur trois au Québec vit dans un ménage touché par l'insécurité alimentaire. Il ajoute qu'il soutient maintenant 670 programmes aux quatre coins de la province qui rejoignent près de 105 000 enfants. Les producteurs de lait du Québec doubleront également les dons faits à l'organisme jusqu'au 31 octobre.
1: Il y a la CAQ qui mise sur Pierre Guyot-Urtubise dans la Prairie.
2: Oui, le dévoilement s'est passé hier. Donc, c'est Pierre Guyot-Urtubise qui a été présenté comme candidat de la coalition Avenir Québec dans la circonscription de la Prairie en vue des élections du 5 octobre. Il est fort d'une quarantaine d'années d'expérience professionnelle. Donc, Urtubise a travaillé comme conseiller auprès de plusieurs municipalités de la Rive-Sud, en plus d'avoir été directeur des cabinets aux affaires municipales et à la santé. Le nouveau candidat affirme vouloir mettre cette expérience au service des citoyens de la Prairie. Il dit notamment se reconnaître dans le leadership rassembleur de la chef caquiste Christine Fréchette et dans les valeurs d'efficacité de l'État défendues par la formation. Son parcours dans la circonscription remonte à près de 20 ans. Il affirme avoir travaillé sur plusieurs dossiers municipaux et régionaux, notamment en consultation publique, en mobilité, en environnement et en développement urbain. Guillaume Urtubise dit également vouloir miser sur le dialogue et la participation citoyenne, qui sont deux éléments qui ont marqué sa carrière. Il souhaite maintenant mettre cette expérience au profit des citoyens de la région et contribuer à faire avancer les dossiers du territoire. On peut d'ailleurs l'écouter.
3: D'abord, je l'ai dit tout à l'heure, je me reconnais beaucoup dans le leadership de Mme Fréchette, qui est un leadership rassembleur. Je crois à des valeurs fondamentales d'efficacité de l'État. Si on veut être capable de remplir les missions essentielles de l'État puis offrir des services à nos citoyens, il faut qu'on soit capable d'avoir un État qui soit efficace, une économie qui est forte. Il faut qu'on se concentre sur ce qui nous rassemble et non pas sur ce qui nous divise.
1: Il y a maintenant la Sûreté du Québec qui arrête un homme de Longueuil pour bris de conditions.
2: Oui, on en a parlé un peu plus tôt ce matin. Cet homme, c'est Pascal Primo, de 33 ans, de Longueuil, qui a été arrêté le 12 août par l'équipe de surveillance des délinquants à haut risque de récidive. C'est une équipe qui est basée à Boucherville pour avoir contrevenu à plusieurs conditions qui lui ont été imposées. L'individu devait entre autres ne pas être en présence de mineurs, ne pas utiliser Internet et ne pas se trouver dans un parc. Ces conditions avaient été imposées en raison de condamnations passées pour des infractions à caractère sexuel. Primo a comparu au palais de justice de Longueuil pour des accusations de bris de conditions et est demeuré détenu. D'ailleurs, la Sûreté du Québec précise que ces policiers font régulièrement des vérifications auprès des délinquants sexuels ciblés en raison de leur risque élevé de récidive afin de s'assurer qu'ils respectent les conditions qui leur sont imposées.
1: Julien, en terminant, on surveille quoi aujourd'hui?
2: Aujourd'hui, on va surveiller Nathalie Roy qui va annoncer son retour.
1: Ah oui?
2: Dans le fond, elle veut un nouveau mandat avec la Coalition Avenir Québec. Et on va parler aussi de la nouvelle ligne 901 du RTL en collaboration avec l'ARTM et EXO.
1: Merci Julien, on se parle demain.
2: À demain.

0: 9h08, dernier droit de cette émission, et c'est le fun parce qu'on termine ça avec les sanctuaires du fleuve, circuits patrimoniaux, et c'est la dernière. Ça a été un plaisir, Michel Couturier, de traverser ça avec toi.
1: Le plaisir est partagé avec toi et tes auditeurs.
0: Oui, oui, effectivement, on est très choyés d'avoir vu ça avec toi et toute l'équipe. Et on a découvert, les auditeurs, de beaux parcours. Franchement, là, chapeau, puis je veux dire, on est riche, donc ici, en termes de visite. Aujourd'hui, ben, tu sais, c'est la saison estivale qui tire à sa fin, mais il y a encore des belles occasions de découvrir le patrimoine et il y a les dernières journées qui s'en viennent, 11, 12 et 13 septembre. Ben, il va y avoir les journées du patrimoine religieux, pardon, le 11 et 12 et 13 septembre. Mm-hmm. Mais là, ce matin, c'est particulier.
1: Oui, c'est particulier parce qu'on a la chance d'être accompagné d'une des filles du roi.
0: Ben oui.
1: Alors donc, en fait, aujourd'hui, c'est Martine Verdure, sa personnalité de base. Oui. Donc, on va avoir le plaisir d'échanger avec elle par la suite.
0: Je faisais la blague tantôt à Martine. Puis Martine, merci d'être avec nous ce matin, Martine Verdure. Porte-parole du groupe d'histoire vivante des filles du roi.
2: Oui.
0: Quand vous êtes rentrée dans le studio, j'ai fait le saut quelques secondes. J'ai dit, ah oui. Parfait. J'ai voyagé dans le temps ou il y a quelque chose qui se passe dans une capsule temporelle. Là.
1: Oui. Alors, pour reprendre le fil, l'avantage qu'on a, c'est d'avoir une destination culturelle à proximité.
0: Oui.
1: Donc, il n'est pas nécessaire d'aller très loin pour être dépaysé, faire des découvertes étonnantes, un peu de frais, parce que la majorité des sanctuaires, c'est en fait une contribution volontaire.
0: Ah, OK.
1: Bon. Il y a Kanawake, effectivement, qui a ses particularités parce qu'ils reçoivent des milliers de touristes à chaque année, européens et aussi autres destinations.
0: Oui.
1: Et donc, ça, c'est un avantage à ne pas négliger. Puis, on est à proximité de Montréal. Oui. Il y a 9 lieux regroupés au sein des 3 circuits. On peut aborder différentes facettes de notre histoire. La présence autochtone, la Nouvelle-France, l'arrivée des filles du roi, le patrimoine religieux, les grandes femmes du Québec, l'histoire acadienne, l'architecture, les œuvres d'art et le patrimoine naturel. Ouf! On manque pas d'activité.
0: Non.
1: Donc, on peut choisir un lieu. Ça dépend des centres d'intérêt, du temps qu'on a consacré. Puis, il y a plusieurs arrêts pour créer sa propre escapade.
0: Puis, c'est près d'ici.
1: Oui.
0: C'est ça qui est intéressant.
1: C'est ça, exactement. Effectivement. Alors, donc, c'est à une heure d'un côté à l'autre en termes de distance. Puis, c'est de l'autre côté des ponts. Alors, donc, pour les gens de Montréal.
0: Est-ce qu'on peut profiter de l'expérience en une seule journée ou ça prend...
1: Plusieurs formules possibles.
0: On m'en parle beaucoup, là.
1: Ah oui, parce que là, en fait, il y a des mini-circuits qu'on peut faire à une journée.
0: Oui.
1: Il y a des circuits de 2 jours où on peut avoir en prime le manoir Zioville. Parcours intéressant puisque c'est un site naturel en plus d'être le cœur de l'histoire des Souris Grises. Alors donc, on a ça. Puis les mini-circuits, on essaie par expérience de ne pas faire plus que 3 visites par jour.
0: OK.
1: Parce que passé 3 visites, on a fait des tests. Le taux de rétention de l'information est assez variable.
0: Le cerveau peut être fatigué un peu parce qu'il y a beaucoup d'informations et de connaissances à revoir.
1: Ouais. Puis en fait, les gens choisissent leur parcours en fonction de leurs intérêts, comme je mentionnais plusieurs centres d'intérêt tout à l'heure. Ouais. Et donc, une journée, 2 arrêts, 3 arrêts, ça dépend des jours à ce moment-là. Et les groupes aussi peuvent en profiter.
0: Il y a une question d'hébergement aussi, je pense, avec le manoir Diouville.
1: Oui, le manoir Diouville, en fait, c'est notre point de central d'hébergement, des prix très abordables.
0: Ah oui.
1: On peut revivre un peu l'histoire des Souris Grises parce qu'il y a 119 chambres, mais 19 chambres de standard, puis il y a des cellules de sœurs avec peu de services et des salles de bain communautaires. Alors, pour vivre un peu l'expérience de l'époque.
0: Exactement. Merci, Michel. En fond, Martine, je répète, Martine Laverdure qui est avec nous. Vous avez participé aux 3 premières activités liées au 10e anniversaire des sanctuaires de Varennes, Longueuil et Boucherville. Qu'avez-vous fait de concret avec les visiteurs?
2: Pour ce qui est de Varennes, le 26 juillet, c'était la fête de la Sainte-Anne. Donc, on a parlé beaucoup. On avait notre sage-femme qui était là parce que Sainte-Anne, c'est la patronne des familles, des femmes qui accouchent. Donc, on avait notre sage-femme qui était là pour expliquer aux gens de la façon que les femmes accouchaient au temps de la Nouvelle-France. Il y avait aussi notre notaire, Monsieur Basset, qui était là parce que on signait des contrats de mariage, nous, avant de se marier. Donc, il expliquait de la façon que ça se passait là, pour le contrat de mariage pour les filles du roi. Puis aussi, on a aussi échangé avec les gens sur notre arrivée ici. Comment ça se passait, là, la traversée, partir de la France, puis quand on arrivait ici, qui prenait soin de nous, de quelle façon ça se passait pour choisir un mari. Puis il faut se rappeler que quand on partait de France, on nous disait qu'on pouvait choisir notre mari puis qu'on aurait une terre à léguer à nos enfants. Donc, c'est de ça qu'on a vraiment échangé avec les gens. On a aussi participé à la messe avant la procession, puis on a fait la procession flambeau. Ça a été vraiment un moment un moment calme de rassemblement où c'est rare, où est-ce que plein de gens ensemble, dans un silence presque total, déambulent dans une rue pour se rendre justement jusqu'à la chapelle, suivant justement le tableau miraculé.
0: Ça, c'était dans la même journée à Varennes?
2: Oui. Wow. Fait qu'on était là vraiment toute la journée. Ouais. Ça s'est terminé tard. Puis le premier août.
0: Ouais, à Longueuil.
2: À Longueuil. Ouais, ouais. C'était pour les descendants des familles pionnières. On a bâti un spectacle, Le cœur, la portée des filles du roi, parce qu'on chante aussi. Ça se voulait un spectacle en témoignage et en chanson. Donc, sur les 4 saisons, on partait au printemps. Donc, les tâches que les colons avaient à faire au printemps, notre arrivée, comment ça se passait avec les tâches de l'été, les tâches de l'automne, et de l'hiver, entrecoupé de chants. Les gens ont beaucoup apprécié. Moi, à ce moment-là, j'incarnais Madeleine Chrétien, fille du roi, okay, qui a marié Pierre Chicoine, un pionnier de Longueuil. Puis, juste pour la petite histoire, Madeleine a eu quand même... elle a eu quand même 9 enfants.
0: Quand même.
2: Là-dessus, elle a eu 4 filles qui ont eu des enfants, puis 3 garçons. Puis les gens ont été surpris parce qu'on avait inscrit sur pour chaque fille du roi les ancêtres. On est l'ancêtre d'eux. Mmh. Puis les gens se sont reconnus parce que, bon, des Archambault, des Beaudry, des Benoît. Parce que oui, le nom de Chicoine s'est transmis par les garçons, mais par les femmes, ben on a pris le nom de notre mari. Mais il reste qu'on est quand même l'ancêtre de tout ce monde-là. Puis que les gens étaient surpris de voir à quel point, parce que moi, je suis Madeleine Chrétien dans ma lignée. Ouais. Puis je m'appelle La Verdure, mais c'est par les Meuniers du côté à mon père que je m'accroche à elle. Donc, les gens ont vraiment apprécié de voir là, à quel point on pouvait être assez près de nos filles du roi, là, avec cette démonstration.
0: Puis à Boucherville?
2: Bien, à Boucherville, c'était autre chose. Il y avait une fille du roi qui nous expliquait tout l'habillement des gens du commun, de la fille du roi et de son mari. Donc, on avait une corde à linge. On expliquait vraiment tous les vêtements. Moi, je me suis occupée d'expliquer aux gens de quelle façon le commerce se passait. On a parlé du commerce des Antilles. Là, plus tard, les historiens appelaient ça le commerce triangulaire que Jean Talon avait instauré. Donc, c'est vraiment pour expliquer de quelle façon les marchandises circulaient pour arriver jusqu'à nous. On entreposait les marchandises à Louisbourg, on se dirigeait vers les Antilles pour arriver à l'hiver. Des Antilles, on apportait des choses, mais des Antilles, on transportait des choses jusqu'en France. Au printemps, on arrivait en France, puis de la France à la Nouvelle-France, ben, la France nous envoyait beaucoup d'objets finis. Puis nous, on envoyait des matières brutes à la France durant l'été. Ça se promenait sur l'Atlantique. Donc, les gens ont appris ça. Puis il y avait aussi, ben, on a appris à trapper aussi avec les Premières Nations.
0: Ah, ben oui.
2: On a un jeu sur les empreintes des animaux. Mmh. Fait que les gens étaient invités à essayer de repérer quel animal appartenaient les empreintes. Puis il y avait aussi un petit couple de colons qui expliquait l'alimentation. Les gens ont été informés. Puis il y avait encore notre sage-femme qui est revenue. Parce que à Boucherville, il y a une sage-femme qui s'appelle Madame Yardin elle n'a pas eu d'enfant elle, mais elle a accouché plusieurs femmes, puis des centaines
0: une
2: d'enfants.
0: Une pionnière, on pourrait dire.
2: Oui. Donc le métier de sage-femme était à l'honneur pour expliquer aux gens que oui, on a mis 4000 enfants et plus au monde, mais il reste que une sage-femme a quand même une grande importance.
0: Je vois le temps filer. Les enfants, les familles, ça, on pourrait résumer ça en moins d'une minute, là. Les enfants, les familles, les personnes âgées, passionnées d'histoire, est-ce que l'expérience est différente pour tous et chacun?
2: Ben, je pense que tout le monde y trouve son compte parce qu'on a des jeux, justement, qui se veulent ludiques. Puis on apprend les choses, on apprend des choses sur l'histoire. Ouais. On a notre jeu des quatre saisons qui explique les tâches sur les quatre saisons. C'est un jeu qui se fait en famille. Puis les enfants, autant que les plus vieux, sont vraiment super intéressés d'apprendre l'histoire de cette façon-là. C'est ce qu'on veut le plus possible, nous. C'est pour ça qu'on les incarne. Quand on parle au jeu de ces femmes-là, les gens ont vraiment un intérêt à les écouter.
0: Trois siècles, 300 ans, tu sais, nous sépare là, quand même de votre époque. Là. Félicitations d'avoir vécu aussi longtemps. Mais pourquoi ça réussit autant à nous toucher? Tu sais, siècle après siècle, décennie après décennie, puis on en parle, puis on est toujours fasciné.
2: Ben, je pense que notre groupe veut justement mettre en lumière ces femmes-là parce que on n'en a pas tant parlé dans nos cours d'histoire, mais maintenant, de la façon qu'on les incarne, parce que je dis on les incarne, parce que en parlant au juste, je pense que c'est ça qui touche le plus les gens.
0: C'est une belle immersion.
2: Oui, exactement. Ouais. Ça se veut vraiment ça, une immersion. Ouais. Puis, pour la petite histoire, ben on fait aussi, on a parlé beaucoup de nourriture aussi pour l'alimentation, mais on essaie de transposer ce que les gens mangeaient à l'époque en les rendant accessibles aujourd'hui. Qu'on a un petit livre de recettes sur différentes choses que les filles du roi mangeaient, mais qu'on peut aujourd'hui reproduire. Là, je pense aux biscuits de marin, je pense aux herbes salées, aux pot-au-feu. Il y a plein de choses qu'on fait encore aujourd'hui.
0: Comment ça va avoir faim? C'est quoi vous préparez le 13 septembre dans le cadre du 10e anniversaire?
2: Ben, dans le fond, le 13 septembre à la Prairie, notre sujet, ça va être beaucoup plus les phares. Le régiment Carignan-Salière qui est venu sécuriser la colonie. Donc, on va parler des 19 filles du roi de la Prairie. La Prairie est une grande, grande seigneurie. Elle comptait 36 côtes à l'époque. Il y a le chemin aussi Saint-Jean, qui est le premier chemin militaire qui a été fait en 1666. Donc, c'est un chemin important qui allait vers le fort Saint-Jean. Qu'on va vraiment parler aussi des obligations du Seigneur, parce que le Seigneur avait des obligations autant que les colons.
0: Oui, tout à fait.
2: On va vraiment parler de ça. Puis, on va parler aussi des liens qu'on a tissés avec les Premières Nations, parce qu'on parle des Iroquois, qui nous attaquaient beaucoup, mais les Iroquois étaient du côté des Anglais. Mais avec toutes les autres Premières Nations, on a vraiment tissé des liens incroyables. Je pense que nos premiers hivers auraient été beaucoup plus difficiles si on n'avait pas tissé ces liens-là avec eux. Ils nous ont appris tellement de choses. Donc, on va mettre vraiment l'emphase là-dessus. Puis, on va inviter les gens à venir se costumer. On va apporter un costumier. Puis, les gens vont pouvoir se prendre en photo avec les habits d'époque.
0: Michel?
1: Oui.
0: Ouais, c'est la dernière prestation, là.
1: Oui, en fait, c'est parce que cette prestation-là s'inscrit dans les journées du patrimoine religieux, 11, 12, 13 septembre. Et tous les membres, en fait, les neuf des circuits vont y participer. Chacun a sa programmation, chacun a ses activités, ses différentes modalités. Et c'est une excellente occasion de découvrir des lieux et aussi d'avoir des activités particulières pour terminer la saison sur vraiment une escapade patrimoniale.
0: Tu sais, Michel, la saison se termine. On parle de la fête du travail, ça s'en vient vite. Après les journées du patrimoine religieux, faut-tu attendre, dans le fond, prochain été pour visiter?
1: Non. En fait, il y a un horaire estival, on profite de la présence des guides étudiants. Bon, ça, c'est une chose. Mais les personnes intéressées peuvent communiquer avec les différents sites pour demander des visites guidées sur rendez-vous, tout simplement, en fonction du personnel, souvent des bénévoles de chacun des lieux. Et les 10 personnes et plus, en termes de groupe, la coordination des réservations se fait par l'intermédiaire du manoir Richelieu, dont les coordonnées apparaissent sur sanctuaire-du-fleuve.com. Et à ce moment-là, message à retenir, la fin du travail, ça marque pas la fin de la saison, ça marque la fin de la saison estivale, mais il y a d'autres possibilités durant l'année de découverte.
0: On retient quoi après 6 belles chroniques comme ça cet été? Les auditeurs, on voudrait qu'ils retiennent quoi? Je pourrais commencer avec vous, Martine.
2: Je pense que c'est l'importance de l'histoire. Cet été, nous, on a créé des partenariats là, avec des sociétés d'histoire, avec les Sanctuaires du Fleuve, avec la Fabrique de Varennes, avec la Société d'histoire des Îles Percées. Puis le but commun de tout ce monde-là, puis la Société d'histoire aussi de la Prairie, le but commun, c'est vraiment de partager l'histoire, puis de la démocratiser. Donc, je pense que c'est ce qu'il faut retenir, c'est l'importance de l'histoire qu'on raconte de façon... je dirais, de façon vivante, comme notre groupe l'exprime, ouais. Parce que c'est ça qu'on veut faire, nous autres. On est très, très fiers d'avoir pu collaborer avec les Sanctuaires du Fleuve et tous les autres organismes là, pour justement apporter l'histoire aux gens.
0: Michel Couturier?
1: Oui. Alors, ce qu'on peut dire, c'est que le patrimoine de la Montérégie est beaucoup plus diversifié qu'on peut l'imaginer. Donc, derrière les bâtiments, il y a des histoires, des œuvres de personnages, des communautés qui permettent de mieux comprendre comment le Québec s'est construit. Et les trois circuits, ben, en fait, c'est une invitation à entrer dans ces lieux, à poser des questions, puis à regarder notre histoire autrement.
0: Fait que quelqu'un qui nous écoute, qui n'a pas encore profité des circuits, une invitation.
1: Oui. Il est encore temps. Ouais. Hein? Donc, ouais. Jusqu'à la fin du travail et la fin de semaine des Journées du patrimoine religieux. Donc, la fin du travail est importante en termes de visite. C'est la dernière fin de semaine, en fait, où on a des guides étudiants. Et aussi, les Journées du patrimoine religieux, ben, ça va permettre de découvrir des activités proposées par les membres du circuit, des rendez-vous, un rendez-vous le 13 septembre avec les Filles du Roi. Ben, si ces dates, ça ne vous convient pas, ben, communiquez avec les lieux qui vous intéressent et prenez rendez-vous pendant
0: Sanctuaire
1: l'année.
0: Sanctuaire avec un S du fleuve.com.
1: Exactement.
0: Je sais par cœur maintenant que les chroniques. Là.
1: Bon, mais écoutez, bonne note de passage.
0: Ben oui, merci.
1: C'est ça. Alors donc, voilà, c'est un peu ce qu'on peut proposer.
0: Ça a été un plaisir, premièrement, Martine Laverdure, porte-parole du groupe d'histoire vivante des Filles du Roi. Et franchement, félicitations pour les connaissances. Ça doit être intéressant d'aller vous écouter, Martine. Et le costume est incroyable. On va le voir en vidéo sur le FM 103.3. Merci beaucoup.
2: Merci pour l'accueil.
0: Michel, ça a été un plaisir cet été de découvrir autant de choses. Juste en parlant, on revoit des images dans notre tête. Merci de nous avoir fait visiter et voyager.
1: Merci.
0: Et nous, on fait une pause et on se reparle dans quelques minutes. Merci d'avoir été avec nous. Et nous, on revient après la pause. 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
0: 9h27, belle programmation aujourd'hui au FM 103.3. Le meilleur de la musique franco, on ne vous oublie pas, c'est sûr. Jean-Yves Lemay s'installe à 13h pour Tes succès au travail. Roxane Saint-Gelais à 16h également à l'émission. Et également la programmation de soirée qui est enrichissante aussi. Si je regarde notre horaire, War 80 à 19h. Stéphane Gourde, 21h dans le temps. Et ça nous fait voyager là en tout temps. La musique de Stéphane Gourde, là, pour vrai, là, les thématiques sont excellentes. Donc, nous, on se revoit demain dès 6h, grosse émission. Je peux vous dire qu'un de mes chroniqueurs, Sébastien Saint-François, qui a hâte de s'asseoir ici et de parler de toute l'actualité concernant nos voisins du Sud. On se revoit demain. Bye-bye.

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0: 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Il est 10h. 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
3: Le conseil d'arrondissement de Greenfield Park encadre la captation d'images et de sons en séance, une mesure harmonisée avec la réglementation de Longueuil. Le Centre des femmes de Longueuil dénonce des vols répétés et des actes de vandalisme visant son drapeau LGBTQ+, des gestes qu'il associe à une montée de l'homophobie et de la transphobie, et réaffirme son soutien aux communautés. Un pompier du service de sécurité incendie de l'agglomération de Longueuil a été légèrement blessé lors d'un incendie sur la rue Brault, une intervention d'origine accidentelle qui a causé 350 000 $ de dommages à une résidence.
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4: Pierre Guyot-Urtubise est présenté comme candidat de la CAQ dans la Prairie et veut mettre ses 40 ans d'expérience en affaires municipales et participation citoyenne au service des résidents. Le REM a connu des problèmes techniques ce mercredi matin entre Brossard et Côte-de-Liesse en raison d'un bris d'équipement détecté durant la nuit. Quatre anciens joueurs du Collège français de Longueuil font le saut au hockey universitaire, dont Mathis Lacroix-Goulet, en division 3 de la NCAA.
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9: Ici Justin Gervais et voici votre bulletin d'information de midi. La députée sortante dans Montarville, Nathalie Roy, sollicite un nouveau mandat dans cette même circonscription lors des élections provinciales du 5 octobre. Madame Roy, qui représente actuellement Boucherville et Saint-Bruno de Montarville, veut poursuivre le travail qu'elle a entamé et se dit prête à continuer de défendre les dossiers des citoyens à l'Assemblée nationale. Nathalie Roy est aussi présidente de l'Assemblée nationale du Québec et elle compte se représenter pour conserver cette fonction si elle est réélue. Sa candidature sera alors soumise aux députés qui choisiront la prochaine présidence lors de la reprise des travaux parlementaires. Nathalie Roy se présentera à nouveau sous la bannière de la coalition Avenir Québec. D'ailleurs, la chef du parti, Christine Fréchette, appuie l'intention de Mme Roy de briguer un nouveau mandat à la présidence de l'Assemblée nationale. Un homme de 33 ans, Pascal Primo de Longueuil, a été arrêté le 12 août par l'équipe de surveillance des délinquants à haut risque de récidive de Boucherville pour avoir contrevenu à plusieurs conditions qui lui étaient imposées. L'individu devait entre autres ne pas être en présence de mineurs, ne pas utiliser Internet et ne pas se trouver dans un parc. Ces conditions avaient été imposées en raison de condamnations passées pour des infractions à caractère sexuel. Primo a comparu au palais de justice de Longueuil pour des accusations de bris de conditions et est demeuré détenu. D'ailleurs, la Sûreté du Québec précise que ses policiers font régulièrement des vérifications auprès de délinquants sexuels ciblés en raison de leur risque élevé de récidive afin de s'assurer qu'ils respectent les conditions qui leur sont imposées. Un pompier du service de sécurité incendie de l'agglomération de Longueuil a été légèrement blessé lors d'une intervention pour un incendie survenu dans une résidence de la rue Brault mardi vers 16 h. Le chef de division au CIAL, Daniel Deslauriers, indique que le sapeur en question a été évalué sur place par les paramédics, puis transporté dans un hôpital de la région pour y soigner une blessure à une épaule. Celle-ci serait survenue lors d'une chute, mais ne met pas sa vie en danger. Les dommages à la résidence sont considérables et évalués à 350 000 $. L'incendie serait d'origine accidentelle et aurait pris naissance au sous-sol de la résidence où des travaux de rénovation étaient en cours. Une quarantaine de pompiers ont été dépêchés sur les lieux de l'intervention. Les résidents ont par la suite été pris en charge par leur assureur. Le Centre des femmes de Longueuil dénonce sur les réseaux sociaux le vol à répétition d'un drapeau LGBTQ+ installé devant ses locaux. L'organisme mentionne que le drapeau aurait été arraché et volé à plusieurs reprises depuis qu'il a été installé à la devanture de l'immeuble. Le centre affirme avoir installé ce drapeau afin de montrer son soutien aux communautés issues de la diversité sexuelle et de genre. D'ailleurs, il considère ces gestes comme des actes de vandalisme et les associe à une hausse de l'homophobie et de la transphobie dans la société québécoise. Malgré les événements, le centre a installé un nouveau drapeau devant ses locaux et affirme vouloir continuer à afficher son soutien aux communautés LGBTQ+. Le réseau express métropolitain a connu des ennuis ce mercredi matin alors que les usagers se préparaient à aller au travail. Pulsar, l'opérateur du REM, explique que les trains ont été arrêtés entre les stations Brossard et Côte-de-Liesse. Cette interruption serait due à un bris d'équipement sur la voie détecté par l'équipe de maintenance au cours de la nuit sur la ligne A1. Des usagers ont d'ailleurs fait part de leur mécontentement sur les réseaux sociaux. Certains affirment avoir attendu près d'une heure avant de pouvoir monter à bord d'une navette vers le terminus Longueuil. Le service a été rétabli vers 9h30. Des anciens joueurs du Collège français de Longueuil qui ont évolué avec l'équipe la saison dernière vont désormais poursuivre leur carrière dans les rangs universitaires. Le gardien de but Mathis Lacroix-Goulet, qui a remporté 3 Coupes Napa lors de son passage de 5 saisons à Longueuil, se joint à Plymouth State University en 3e division de la NCAA. C'est ce qui complète le bulletin. 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
7: Nathalie Roy sollicite un nouveau mandat dans Montarville et veut poursuivre le travail entamé tout en souhaitant conserver la présidence de l'Assemblée nationale si elle est élue. Le conseil d'arrondissement de Greenfield Park encadre la captation d'images et de sons en séance, une mesure harmonisée avec la réglementation de Longueuil. Quatre anciens joueurs du Collège français de Longueuil font le saut au hockey universitaire, dont Mathis Lacroix-Goulet en Division 3 dans la NCCA.
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0: Léa Jarry, foraine, position numéro 9 du top 25 de la semaine au FM 103. 3, la radio allumée. 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Restez pas trop loin de la radio. Dans un instant, on va parler avec Fred Thuot qui sera en fin de semaine sur la scène au parc Jean Drapeau. Il y a un festival là-bas, c'est le Vans Warped Tour. On lui en parle dans les prochaines minutes après Coriace et Détour. Prince, au FM 103.3. Merci de nous avoir choisis. 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

0: Aujourd'hui, on plonge dans l'univers de Sucker Punch. Ils seront au Vance Warped Tour au Parc Jean-Drapeau. C'est samedi. Du gros plaisir des guitares électriques et surtout un ami, un gars que je connais depuis longtemps, Fred Thiot. Salut Fred.
1: Salut Jean-Yves, ça va?
0: J'ai quasiment envie de dire quoi de neuf depuis 10 ans.
1: Hey, ça n'a aucun bon sens. Hein?
0: Il s'est passé des choses depuis 10 ans dans ta vie, toi.
1: Hey, un peu plus que 10 ans, en fait. C'est assez incroyable depuis nos années folles de promo.
0: Ouais.
1: On a eu beaucoup de plaisir ensemble. Mais oui, je te dis, depuis les 10 dernières années, ça a été, tu sais, des up and down d'essais-erreurs, de faire, oui, ce que j'aime à la base, mais en sachant pas trop où j'allais, tu sais.
0: J'ai commencé par te voir sur les médias sociaux, tu chantais des chansons un petit peu plus pop.
1: Effectivement. Hein? Ben, ça a toujours été comme un endroit dans lequel je me sens bien en termes de chanteur. Puis c'est pour ça que j'allais aussi beaucoup ajouter à ce qu'on fait avec Sucker Punch. Tu sais, nous, on est dans la pop-punk. Donc, on a un côté très pop, mais aussi des guitares, comme tu dis, qui fessent un peu plus. Donc, c'est important pour moi d'aller aussi y amener ma propre touche personnelle aussi, d'inclure ma voix dans ce style-là, puis de pas aller dans la caricature de ce qui existe déjà en termes de voix alternative, tu sais.
0: Il y a déjà une dizaine d'années, je me souviens d'avoir fait une promo avec toi, on travaillait à la radio ensemble, puis il y avait un spectacle de Simple Plan à Laval. Est-ce que c'est à ce moment-là, tu t'imaginais un jour pouvoir partager la scène avec Simple Plan?
1: Je t'avouerais que c'est toujours le genre de truc que tu t'essaies de manifester, tu sais, en faisant ce genre de musique-là, surtout avec, tu sais, en voyant ces bands-là qui sont des bands légendaires dans notre style, on peut le dire, de les voir live, puis de voir le travail qu'ils ont accompli pour se rendre jusque-là, puis de dire est-ce que pour moi ça peut être possible, puis là de le réaliser enfin qu'on va être sur le même festival que ce band-là, c'est juste incroyable.
0: Ça fait déjà plusieurs années que tu parcours la planète avec ton groupe Sucker Punch. Pour les gens qui savent pas qu'est-ce que c'est, parle-nous de ce groupe-là.
1: Ben en fait, Sucker Punch, c'est on est 6 gars de Montréal et les environs qui ont grandi en écoutant de la musique alternative et aussi de tout, tu sais, de la pop, du rock, même du rap, tu sais, on est tous des fans de musique en général, donc on n'a jamais eu vraiment de billets par rapport aux styles musicaux, même si notre univers se tourne toujours autour du pop-punk, tu sais, dans le fond, c'est ça sur lequel on a grandi notre adolescence, tu sais, et tout. Fait que c'est ça, on est 6 gars qui ont qui avaient envie de triper, de faire la musique ensemble, de faire qu'est-ce qu'on aime, puis ça a donné Sucker Punch. Puis ça, l'histoire s'écrit en ce moment. Là.
0: C'est principalement en anglais, c'est un groupe punk rock. T'as déjà chanté en français, toi?
1: Effectivement, mais il y a une couple d'années, je te dirais 2020-ish, j'avais un projet solo qui s'appelait Thank God It's Fred, titre anglophone, mais la chanson qu'on avait écrite, ça s'appelait Carte Blanche. Puis c'est une chanson que j'ai eu la chance qu'elle en radio, ce qui est super cool. Donc, elle a eu une belle vie. Le projet solo, malheureusement, a été un peu mis de côté pour l'instant. Je sais pas si un jour je vais m'y remettre, qui sait. Ouais. Mais je sais qu'en ce moment, mon temps, mon énergie et mon cœur est consacré à mon band, à Sucker Punch.
0: Parle-moi de la vie d'artiste. Est-ce que c'est facile ou c'est difficile?
1: Ben écoute, c'est... J'imagine que ça dépend à quel niveau ou à quel niveau t'es rendu, disons, je pense,
0: en termes de... Parce que là, tu gagnes pas encore ta vie avec ça.
1: Pas à 100%, non. Là, en fait, je travaille dans un bar. C'est un bar karaoké dans le village à Montréal. Ça s'appelle Le Date Karaoké. Shout-out à toute l'équipe du Date. Mes patrons, Danny, Vincent, qui sont juste exceptionnels. En fait, me permettent de prendre congé, faire des shows, de m'ont supporté depuis les 10 dernières années dans ce que je fais. J'essaie de le rendre l'appareil le plus possible, mais je pense que c'est moi qui ai tiré un peu plus la couverture dans ce cas-ci. Ils ont été tellement sympathiques et permissifs, en fait, avec moi. Puis de l'autre côté, j'ai Alter Ego Show Band. C'est une production. Les productions Alter Ego, Stéphane Tremblay, Soignez de la Marche, qui ont ce band de corpo-là, dans le fond, de cover, avec des costumes, changements de costumes, des chorégraphies, des perruques par moment aussi.
0: C'est gros, là. C'est un peu comme le Boogie Wonder Band. Là.
1: Effectivement, c'est le Boogie Wonder Band, mais qui revisite la musique des années 50 à aujourd'hui en top 40. Là. C'est comme top 40, dans le fond, top 40 des meilleures chansons. Ben, c'est des medleys qui passe à travers les époques, tu sais. Tout ça avec des changements de costumes et des chorégraphies. Et on est 7 chanteurs et 3 musiciens. Dans le fond, c'est une grosse team.
0: Vous faites beaucoup de corporatifs, mais vous parcourez la planète aussi. Tu me disais que dernièrement, tu étais à San Francisco.
1: Effectivement, mais ça, on a été mandaté d'aller à San Francisco pour faire un spectacle pour une firme, dans le fond, qui était une firme de jeux vidéo. Je mentionnerai pas le nom de la compagnie, je sais pas si j'ai le droit. Donc, on le mentionnera pas. Mais c'était une firme qui ont demandé à ce qu'il y ait un band pour performer pour leur spectacle, dans un sens, tu sais, pour leur événement, je veux dire. Puis on a été mandaté de faire un spectacle entièrement 90. Donc nous, on a monté un set 90 de 2 heures, puis on est allé performer ça là-bas.
0: Et là, Evenco vous a contacté. Vous faites partie de la carte principale pour le Vans Warped Tour. C'est samedi. Ton nom figure Sucker Punch aux côtés de Simple Plan. Comment tu te sens?
1: C'est incroyable. En plus, on est vraiment super proches. Les S-I-S-U, dans l'ordre alphabétique, ça fait qu'on est très à côté. Puis ce que j'aime de ce poster, c'est que tout le monde a le nom écrit de la même grandeur. Ça fait que, tu sais, quand t'es curieux, tu vas regarder à travers tous les noms. Puis des fois, de voir des noms que tu connais pas, ça va peut-être t'intriguer. Puis te donner envie d'aller regarder, tu sais, sur Spotify et tout.
0: Tu as été récemment dans un événement aux États-Unis, c'est ça, pour aller faire une chanson?
1: Écoute, je suis allé à Vans Warped Tour à Long Beach, en Californie. Parce qu'en fait, on a une chanson qui s'appelle 99. 99, c'est avec un artiste qui s'appelle Travis. Travis, lui, habite en Californie, a été sélectionné pour faire Vans Warped Tour. Et lui et son manager ont été extrêmement, extrêmement gentils d'accepter de nous inviter, de nous avoir une passe afin d'être là-bas, backstage, de pouvoir performer la chanson 99 avec lui. Et ensuite, de pouvoir profiter des festivités puis de me permettre de rencontrer plein d'artistes qui sont dans mon domaine puis qui sont dans avec qui j'aimerais jouer, avec qui j'aimerais collaborer dans le futur, tu sais. Donc, tu sais, de se retrouver backstage avec beaucoup d'artistes dans son genre, c'est vraiment probablement une expérience incroyable, puis aussi un moyen pour Sucker Punch d'aller créer des nouveaux contacts puis des nouvelles connexions, de nouvelles relations. T'sais.
0: Non seulement vous êtes sur la même carte d'affiche que Simple Plan en fin de semaine au Parc Jean Drapeau, mais tu as travaillé avec Seb des Simple Plan. Explique-moi comment ça s'est passé.
1: En fait, écoute, nous, on n'a pas peur d'essayer des choses. T'sais. On s'était dit... On y va à fond avec ce band-là. On prend des chances, on écrit à des gens. Quand on a commencé à faire de la musique, on a écrit à des gens avec qui on a envie de travailler, des producteurs, des mixeurs, des gens qui travaillent pour faire le mastering des chansons. On s'est dit, on va aller avec tous ceux qu'on aimerait travailler, qu'on pense que peut-être serait accessible. T'sais. Puis on a envoyé des courriels, on a envoyé des trucs. On a bâti notre portfolio dans un sens comme ça, avec des noms dans notre industrie qui sont bons, t'sais, qui sont reconnus. Puis... Par la suite, ben là, les bouches à oreille et nous, on voulait se faire un logo pour notre band. Et là, Frédéric Jérôme, qui est un designer graphique, qui est aussi a designé le logo de Simple Plan. On travaille avec lui. Là, on lui envoie un message. On aimerait avoir un logo de band qui fait logo de band, tu sais. Puis on a pensé à toi, puis il a accepté de nous faire un logo. Et là, par la suite, on parle, on jase, comme, oh ouais, tu sais, Seb, c'est un de mes meilleurs chums. Là, on est comme, ah, ben voyons donc, penses-tu qu'il serait intéressé à collaborer? Puis le Seb, oui. Là, on est, ah, ben non, voyons donc. Il y a du temps. Quand ils vont venir de tourner, je sais pas dans quelle tournée il était rendu avec Simple Plan, parce qu'ils sont à travers le monde à l'année longue, là, c'est incroyable. Mais entre deux tournées, il est venu, il est retourné chez lui. Puis là, il a dit, ben regarde, on va se pogner une couple de jours. On est allé chez lui. On a écrit des chansons, deux chansons, une qui s'appelle The Last Time et l'autre qui s'appelle Survive You, qu'on a écrit, créé, produit avec lui. Donc tout est enregistré dans son studio. C'était une expérience incroyable. Vraiment, c'est une personne vraiment, vraiment géniale, vraiment généreuse de son temps et aussi de c'est très drôle parce qu'on rentrait chez lui puis c'était comme voulez-vous que je fasse un espresso, un latte, quelque
0: café.
1: Chose? C'est parce que c'est un énorme fan de café, hein.
0: Ah
1: c'est
0: oui.
1: Comme, puis il y a une machine très pro, genre, puis c'est un barista, dans le fond, intérieurement,
0: ah oui.
1: Ah oui, vraiment, là. Et il me faisait des petits cafés comme ça. Puis tu sais, vraiment, juste tellement le fun, tellement talentueux et créatif et tout, là, ça, c'était génial. Mais aussi, l'humain derrière ça était vraiment cool. Là.
0: Qui d'autres seront sur scène ce samedi? Est-ce que tu connais des noms rapidement que tu peux nous donner?
1: Ben oui, ben en fait, du Québec, il y a Sudden Waves qui est là aussi en représentant local. Il y a aussi des bands, tu sais, de grande envergure, là, tu sais, A Day to Remember, All Time Low, Simple Plan, et j'en passe, là. Je veux dire, c'est un line-up incroyable. Je vous invite à aller voir l'affiche, en fait, parce que c'est fou, là. C'est vraiment un line-up. Comme on dirait, stacked, très rempli.
0: Oui, exact. C'est samedi.

0: puis avec qui tu travailles, ça peut t'amener tellement plus. T'sais, les relations avec les gens, les amitiés que tu crées vont t'amener tellement loin dans la vie. Je pense que c'est important de cultiver ça, de cultiver les relations avec les autres, puis de pas avoir peur aussi de cogner à des portes de gens. T'sais.
1: Absolument.
0: Parce qu'on sait jamais les relations qu'on peut créer, les portes qu'on peut ouvrir. T'sais.
1: Tu seras en spectacle, on le rappelle, ce samedi au Parc Jean-Drapeau, le Vans Warped Tour. On invite tout le monde à aller faire un tour sur Evenco. Merci beaucoup, Fredso,
0: oui.
1: Et bon succès. Et bonne tournée mondiale pour la suite.
0: Merci.

Jetlag au FM 103.3, la radio allumée. 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Je vous y retrouve dans quelques secondes. On se dit à tantôt. Desnoy et Adamo, Doug Saint-Louis, prêt à tout au FM 103.3. 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
0: Le Centre des femmes de Longueuil dénonce des vols répétés et des actes de vandalisme visant son drapeau LGBTQ+, des gestes qu'il associe à une montée de l'homophobie et de la transphobie et réaffirme son soutien aux communautés. Pierre Guilot-Urtubise est présenté comme candidat de la CAQ dans la Prairie et veut mettre ses 40 ans d'expérience en affaires municipales et participation citoyenne au service des résidents. Le REM a connu des problèmes techniques ce mercredi matin entre Brossard et Côte-de-Liesse en raison d'un bris d'équipement détecté durant la nuit.
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1: 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Il y a déjà plusieurs personnes qui sont passées jusqu'à maintenant à l'entrée numéro 2 pour acheter des billets. 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On jette un petit coup d'œil à la circulation. Terminé sur la 40 ouest, sur la pointe de la sortie Morgan, on avait un accident, ça a été déplacé. 20 est avant la sortie pour le rond-point d'Orval, véhicule en panne sur l'accotement de droite. Et c'est sur la 640 est à la hauteur de la montée des pionniers. On a un accrochage actuellement. Il y a des véhicules en protection. Ailleurs sur le réseau, la 30 en direction ouest, c'est depuis le boulevard Cousineau, environ une quinzaine de minutes. Le pont Champlain, ça va bien. Jacques-Cartier également. La 132, 9 minutes pour le tunnel.
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Woodstock. Jay Scott ou FM 103.3, la radio allumée. On est en direct de la Place Longueuil, entrée numéro 2 dans le secteur des restaurants. La vente de billets qui bat son plein actuellement. 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On vous attend ici à l'entrée numéro 2 au local de la Chasse à l'Anse de Cœur. C'est dans le secteur des restaurants. Salutations à tous les gens qui passent aujourd'hui pour venir acheter leurs billets et rendez-vous sur FM 103.3. Dans la section As de cœur. Le légendaire pianiste de jazz montréalais Oliver Jones, qui est décédé le 22 juillet dernier à l'âge de 91 ans. Et aujourd'hui, la ville de Montréal lui rend un dernier hommage à ce pianiste Oliver Jones. Ça se passe à l'Hôtel de Ville de Montréal jusqu'à 19h. C'est dans le hall d'honneur. Il y a un livre de condoléances qui sera également disponible pour permettre aux Montréalais, Montréalaises et gens de la Rive-Sud également de rendre un hommage à ce grand pianiste, à cette grande figure de la culture montréalaise, Oliver Jones, qui est décédé. Et ses funérailles, la cérémonie aura lieu demain à 13h à l'Union United Church. C'est sur la rue Delisle à Montréal. Alors, il y a mon ami Francis qui va sûrement recevoir un des organisateurs de cette cérémonie demain dans l'émission du matin. Soyez branchés au FM 103.3, la radio allumée. On poursuit avec Ojo et c'est la position numéro 24, Gold, en direct de la Place Longueuil. 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

David Paradis, je pars pas sans toi. 14h37 minutes, quoi faire en Montérégie aujourd'hui? Ben, vous savez que les ouvertures dans les musées, là, grâce à Parc Canada, c'est gratuit pour l'été. Ça a été offert par le premier ministre du Canada, Mark Carney. Alors, tous les musées de Parc Canada, les parcs de Parc Canada, c'est ouvert, c'est gratuit pour l'été. Ben, je vous invite fortement à aller faire un tour au fort de Chambly en cette journée pluvieuse aujourd'hui. Alors, si jamais vous avez envie de redécouvrir le fort de Chambly, c'est gratuit, c'est Parc Canada et il y a aussi des écluses pas tellement loin, le Vieux Chambly, avec plein de restaurants et aussi des terrasses. Mais aujourd'hui, la terrasse, c'est pas l'idéal, mais vous allez découvrir des endroits très intéressants. Allez faire un tour sur le site de Parc Canada pour avoir plus de détails. Le pont Samuel de Champlain sera complètement fermé sur la rive sud à partir de vendredi de 23h jusqu'à 5h du matin en raison de travaux de réfection de la chaussée. Les automobilistes devront privilégier des itinéraires alternatifs, notamment le pont Jacques-Cartier ou encore un détour par l'échangeur Turcot. Il y a plusieurs bretelles d'accès et de sortie qui seront également fermées dans le secteur. Alors, mieux vaut prévenir et prévoir ces déplacements en consultant Québec 511 ce week-end. Donc, fermeture du pont Samuel de Champlain vers la rive sud dans la nuit de vendredi jusqu'à lundi matin, 5h. On poursuit la musique avec Sia et Amir. One plus One. 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On vous attend. 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
1: Je vous parlais un peu plus tôt des musées gratuits de Parc Canada. C'est jusqu'au 7 septembre. Rendez-vous sur le site web de Parc Canada. Vous pouvez aussi visiter le musée de Sir Georges-Étienne Cartier. Ça, c'est à Montréal. Sinon, ben, plus près de nous, le Fort de Chambly ou encore le fameux site là, à Saint-Paul-de-l'Île-aux-Noix. Ça aussi, c'est intéressant d'aller visiter ça. 14h44 minutes. On jette un petit coup d'œil à la circulation. Présentement, sur la 20 Est, avant la sortie du pont d'Orval, dans le rond-point, on a un véhicule en panne. C'est sur l'accotement de droite. C'est terminé sur la 40 Est, sur la pointe de la sortie Morgan. Accident, la sortie est fermée. La voie de droite entravée, ça a été déplacé. Et 640 Est, à la hauteur de la montée des Pionniers, accrochage. On a des véhicules de protection sur place. La pluie dérange dans certains secteurs actuellement. C'est le cas dans le secteur du 10-30 sur la 30 à la hauteur vers Cousineau. 132, c'est au ralenti. 19 minutes pour le tunnel. 9 minutes par la 20 vers Montréal et 1 heure depuis Beaubien en direction sud. Soyez prudents.
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Debbie Tebs et Best Life. 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Mais là, l'important, c'est de venir ici à la Place Longueuil. Il ne reste pas beaucoup de temps. C'est jusqu'à 17h. On est à l'entrée numéro 2 dans le secteur des restaurants. Vous allez voir les affiches de l'As de cœur et du FM 103.3. On a un local éphémère. On est là pour on ne sait pas combien de temps. Ça recommence. Pour combien de semaines? On ne sait pas. 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On a appris il y a quelques minutes à peine que le DPCP suspend les procédures contre les 11 adolescents accusés dans le dossier de Nouran Rezaei, qui a été abattu par les policiers de Longueuil en septembre 2025. Il y a de nouveaux éléments qui ont été obtenus depuis le dépôt des accusations. Ça soulève une question juridique complexe. Alors, le DPCP veut maintenant analyser cette question et consulter les intervenants concernés avant de déterminer la suite des procédures judiciaires. Ça vient de tomber, cette nouvelle-là, et c'est quand même majeur. Alors, je voulais vous en parler. Vous aurez sûrement l'occasion de lire ça également sur le site web fm1033.ca dans la section nouvelles. On poursuit la musique avec Cain. 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Bonne chance. 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
5: Un pompier du service incendie de l'agglomération de Longueuil a été légèrement blessé lors d'un incendie sur la rue Brault, une intervention d'origine accidentelle qui a causé 350 000 $ de dommages à une résidence. Le RTL met en service le 24 août la nouvelle ligne 901 entre Longueuil et Delson, un circuit opéré conjointement avec EXO et offrant des passages fréquents au terminus Panama, La Prairie et Montcalm-Candiac. Le volleyball de plage gagne en popularité sur la Rive-Sud grâce à Volleyball Rive-Sud qui propose ligue, camp et programme d'espoir. Une offre estivale appréciée pour son ambiance autant que pour la compétition.
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5: Et en dernière heure, on apprend que le DPCP suspend les procédures contre les 11 adolescents accusés de Nouran Rezaï abattu par les policiers de Longueuil en septembre 2025.
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1: 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À Laval, sur la 440 Ouest, à la hauteur de la 19, véhicule en panne sur la voie centre-gauche et sur la 138 Est, après la sortie Clément, on a un accident sur l'accotement de droite. C'est terminé sur la 40 Ouest, à la hauteur du boulevard de Cordaire. On avait un accident un peu plus tôt sur l'accotement de droite. Et terminé également à Dorval, sur la 13 Sud, dans l'entrée de la 520 Ouest. Là aussi, ça a été déplacé. C'est lourd sur la rive sud de la 30 en direction ouest, sur toute la longueur depuis la 20 jusqu'au 10-30. Dans le secteur du 10-30, c'est dans toutes les directions. Au ralenti, en route vers Chambly-Carignan. 132, on a 25 minutes de perte de temps. 18 minutes sur la 20 vers Montréal. Plus d'une heure depuis Beaubien en direction sud. Jacques-Cartier va bien dans les deux directions.
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King Melrose, million, position numéro 6 du top 25. Avez-vous bien dormi la nuit dernière? Moi, pas tellement. Je vous avoue que je regardais le compte à rebours de M. Trump. Je voulais voir qu'est-ce qui arrivait avec ce fameux 50% de tarifs imposés. Et le grand spectacle de Taco se poursuit. Il a dit, je vais mettre une pause là-dessus pendant 3 jours. Il ressort l'ancien Keystone XL. En gros, le voisin américain vient siphonner à rabais le pétrole de l'Alberta pour remplir ses F-150. Et en échange, le Canada ne se verra peut-être pas imposer la fameuse menace tarifaire de 50%. C'est comme si à l'école, on vous donnait un petit break pour votre boîte à lunch. Tu sais, le fameux bully, celui qui vole les boîtes à lunch, là, il dit, bah, dans 3 jours, peut-être, mais c'est pas sûr que je vais fouiller dans ton lunch. C'est un peu ça qui ressort actuellement. On surveille ça, là, mais le troll en chef de Washington qui a sévi à nouveau. Yann Kelly, OFM 103.3, les mots que tu chantes dans ta radio.

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1: 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C'est terminé sur la 15 Sud avant la 640. On avait un véhicule en panne et deux voies de gauche qui étaient retranchées. On vous a redonné les voies pour l'heure de pointe. 15 Nord à la hauteur Salaberry, accident sur l'accotement de droite, et sur la 20 Est à la hauteur de la 1ère Avenue, véhicule en panne, accotement de droite. Ailleurs sur le réseau, la 30 en direction Est-Ouest, c'est au ralenti présentement entre la 20 et la 116. 35 minutes de perte de temps dans ce secteur-là. Dans le 10-30 également, là aussi c'est lourd, 132, 29 minutes, 16 minutes par la 20 vers Montréal. Plus d'une heure en direction Rive-Sud depuis Beaubien. Jacques-Cartier, c'est compliqué actuellement vers la Rive-Sud.
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1: Nathalie Roy sollicite un nouveau mandat dans Montarville et veut poursuivre le travail entamé tout en souhaitant conserver la présidence de l'Assemblée nationale si elle est élue. Le conseil d'arrondissement de Greenfield Park encadre la captation d'images et de sons en séance, une mesure harmonisée avec la réglementation de Longueuil. Les accusations qui pèsent contre 11 mineurs dans l'une des enquêtes sur la mort du jeune Nouran Rezaï, l'adolescent de 15 ans abattu par un policier de Longueuil, ont été suspendues par la Couronne.
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1: Je vous l'avais dit qu'il y aurait du soleil. 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Jean-Yves Lemay qui est là pour Roxane en vacances. Et ça va se passer sous le soleil pour les prochains jours avec des mercures entre 24 et 28 degrés. Il n'y a pas de pluie prévue jusqu'à dimanche matin. Alors, c'est bon ça. Boussole, position numéro 2 avec Raph Pilon. Bonne route si vous êtes sur la route. Soyez prudents et merci de nous avoir choisi FM 103.3, la radio allumée. Je suis là jusqu'à 18h aujourd'hui.

Geneviève Posé, emmêlée dans ses cheveux, sous le soleil. 16h09, minutes, bon retour à la maison. Êtes-vous en vacances? Êtes-vous en congé? Profitez-en. Vous êtes à quel endroit? Qu'est-ce que vous faites? Envoyez-moi un texto au 438-500-1033, 438-500-1033. Je veux tout savoir. Si vous êtes en vacances, je veux savoir vers où, vers quelle destination vous partez en vacances. Bon voyage, Corneille en musique. Jean-Yves Lemay qui est là. Détail circulation météo dans les prochaines minutes. On aura également de la bonne musique à venir, dont celle de Émile Dubé et Gabriel Fredette. Restez avec nous au FM 103.3, la radio allumée.

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2: Météo! Ah, je vous avais dit hier qu'il y aura du soleil. C'est ce qu'on a présentement. Des petits nuages à peine, tout faibles. Demain, soleil, nuages, 24 degrés. Vendredi, du soleil, 26. Samedi, soleil, mur à mur, 27. Par contre, la pluie qui devrait débuter dans la nuit de samedi à dimanche. Et lundi également, on aura des averses. Mercure entre 24 et 20 degrés pour lundi. On va débuter la semaine sous la pluie et retour du soleil mardi. Présentement, on a 21 degrés avec des percées de soleil et on ressent 28 au centre-ville.
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2: 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Sur la 20 Est, hauteur de la sortie pour la 13, on a un véhicule en panne. La voie de centre-gauche qui est entravée. C'est terminé sur la 40 Est après l'entrée Sainte-Croix et à Saint-Lambert sur la 132 Ouest dans la sortie Laurier. On a un véhicule en panne. La sortie est entravée. Ailleurs sur le réseau actuellement, ben, c'est pas facile pour venir sur la Rive-Sud à partir de Montréal. C'est depuis Papineau, c'est avant Laurier. Donc très, très lourd en direction sud là, pour le pont Jacques-Cartier. 132 depuis le Vieux-Longueuil, environ 30 minutes, 16 minutes sur la 20 vers Montréal. On est à plus d'une heure depuis Beaubien. En direction sud pour le tunnel. La 30 entre la 20 et la 116, c'est un stationnement. Là. On parle de 40 minutes de perte de temps à la hauteur de Cousineau également. Dans le secteur du 10-30, dans toutes les directions, en direction est sur la 30, c'est jusqu'au boulevard Matt. Le pont Champlain, c'est depuis avant de la Virandrie. Bonaventure, c'est depuis Victoria. Ailleurs, la 40 en direction de Repentigny. Là, présentement, c'est dans le secteur de Saint-Léonard. On est à plus d'une heure. La 640 depuis Charlemagne jusqu'à la montée du Mai et 25 Terrebonne, ça coince dans le secteur. 5 $ aujourd'hui et peut-être un gros lot d'argent dans vos poches. 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

40 minutes de la fermeture, de la fin des billets de la chasse à l'as de cœur. On n'en vend plus à partir de 17h. C'est trop tard et ce sera pour la semaine prochaine. 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Il y a une nouvelle plainte pour tentative de viol qui a été déposée cet été contre Patrick Bruel. Ça concernait une femme qui était tout juste majeure au moment des faits allégués. Bruel, qui conteste les accusations, fait maintenant l'objet d'au moins 9 plaintes pour viol et tentative de viol ou agression sexuelle. On va surveiller ça, bien évidemment. On poursuit la musique avec Soulagé au FM 103.3, la radio allumée. Merci d'être là.

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La Lancette et reflet au FM 103.3, la radio allumée, 16h34. Les Montréalais qui peuvent rendre hommage à Oliver Jones, décédé le 22 juillet à 91 ans, lors d'une chapelle ardente à l'hôtel de ville. Ça se passe aujourd'hui jusqu'à 19h. C'est une cérémonie funéraire publique qui aura lieu également demain à l'Union Churchill, dans la Petite Bourgogne, où le pianiste avait commencé à jouer en public dès l'âge de 5 ans. Figure majeure du jazz canadien pendant plus de 7 décennies, Oliver Jones a notamment reçu l'Ordre du Canada et un prix du gouverneur général pour l'ensemble de sa carrière. Alors, si vous avez envie de rendre hommage à Oliver Jones, un célèbre pianiste de jazz, ben ça se passe aujourd'hui jusqu'à 19h. C'est à l'Hôtel de Ville de Montréal. Et sinon, c'est demain à l'Union United Church, du côté de Montréal. On poursuit en musique avec Claudel et... Rien ne m'étonne au FM 103.3, la radio allumée sous le soleil.

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1: On a 21 degrés, ressenti de 28 humidex actuellement au centre-ville. Il y a du soleil de prévu pour demain, vendredi, samedi. Mercure qui va atteindre jusqu'à 27 samedi. Et dimanche, retour des averses et lundi également avec des mercures entre 20 et 24. On a 21, on ressent 28 au centre-ville.
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1: 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En plus de ça, ben, vous êtes admissible pour un voyage. 20 Est avant la première avenue, remorquage de véhicules en panne, voie de droite entravée. C'est terminé sur la 440 Ouest avant la 15 accrochage, voie de droite entravée et ça a été déplacé. 15 Nord, hauteur Sherbrooke, véhicule en panne dans la voie de gauche. Ailleurs sur le réseau, la 30, c'est toujours aussi compliqué. Là, 36 minutes entre la 20 et la 116. Parlant de la 116 à la hauteur de Saint-Basile-le-Grand, c'est assez lourd actuellement en route vers Otterburn Park. Lourd également à Carignan sur la route... c'est laquelle, ça? C'est 300... Oui, c'est vers le bassin de Chambly. Là. C'est très, très lourd dans ce secteur-là. C'est sur Cousineau. Cousineau, justement, on ralentit à la hauteur de la 30. Dans

0: depuis la 640. C'est jusqu'à Saint-Janvier de Mirabel. Soyez prudents.
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16h47 minutes. Bon retour à la maison. Je vous donne rendez-vous samedi. Je serai là entre midi et 16h pour les week-ends allumés. Les fêtes de Saint-Lambert qui célèbrent leur 50e édition. Ça commence vendredi et c'est jusqu'à dimanche sur l'avenue Victoria avec une programmation pour toute la famille. Au menu, DJ Barbada. Ça, c'est vendredi. Il y aura des performances de cirque et samedi soir, Étienne Drapeau, Yvan Penneau avec des classiques de Queen ainsi que des spectacles Canin et Préville Big Band. Un gros week-end de musique, d'animation et de découverte à ne pas manquer pour célébrer en grand le 50e anniversaire des fêtes de Saint-Lambert. Et c'est un rendez-vous. Moi, je serai là samedi entre midi et 16h. On poursuit avec ceux qui étaient au festival Lasso au parc Jean Drapeau, classe moyenne. On est toutes pareilles au FM 103.3, à la radio allumée. On est toutes

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5: Il est 17h, ici Justin Gervais et voici votre bulletin d'information. Le réseau de transport de Longueuil va mettre en service la nouvelle ligne 901 entre Longueuil et Delsun à partir du 24 août en collaboration avec l'Autorité régionale de transport métropolitain. Les usagers vont remarquer une particularité alors que le RTL va conduire l'autobus du terminus Longueuil jusqu'à celui Panama. Puis Exo va prendre la relève jusqu'à Delsun. Pendant le changement de chauffeur, les passagers vont rester dans le même véhicule. La ligne va passer par les terminus Panama, La Prairie et Montcalm-Candiac. Les autobus vont passer aux 10 minutes pendant les heures de pointe et aux 20 à 30 minutes en dehors des heures de pointe. Le RTL mentionne que les usagers vont pouvoir utiliser tous les titres de transport acceptés sur son réseau régulier. Ils vont aussi pouvoir payer comptant dans l'autobus. Des équipes vont être sur place dans les différents terminus pour répondre aux questions des passagers sur la nouvelle ligne 901. La députée sortante dans Montarville, Nathalie Roy, sollicite un nouveau mandat dans cette même circonscription lors des élections provinciales du 5 octobre. Madame Roy, qui représente actuellement Boucherville et Saint-Bruno de Montarville, veut poursuivre le travail qu'elle a entamé et se dit prête à continuer de défendre les dossiers des citoyens à l'Assemblée nationale. Nathalie Roy est aussi présidente de l'Assemblée nationale du Québec et elle compte se représenter pour conserver cette fonction si elle est réélue. Sa candidature sera alors soumise aux députés qui choisiront la prochaine présidence lors de la reprise des travaux parlementaires. Nathalie Roy se présentera à nouveau sous la bannière de la coalition Avenir Québec. D'ailleurs, la chef du parti, Christine Fréchette, appuie l'intention de Mme Roy de briguer un nouveau mandat à la présidence de l'Assemblée nationale. Un homme de 33 ans, Pascal Primo de Longueuil, a été arrêté le 12 août par l'équipe de surveillance des délinquants à haut risque de récidive de Boucherville pour avoir contrevenu à plusieurs conditions qui lui étaient imposées. L'individu devait entre autres ne pas être en présence de mineurs, ne pas utiliser Internet et ne pas se trouver dans un parc. Ces conditions avaient été imposées en raison de condamnations passées pour des infractions à caractère sexuel. Primo a comparu au palais de justice de Longueuil pour des accusations de bris de conditions et est demeuré détenu. D'ailleurs, la Sûreté du Québec précise que ses policiers font régulièrement des vérifications auprès de délinquants sexuels ciblés en raison de leur risque élevé de récidive afin de s'assurer qu'ils respectent les conditions qui leur sont imposées. Le Centre des femmes de Longueuil dénonce sur les réseaux sociaux le vol à répétition d'un drapeau LGBTQ+ installé devant ses locaux. L'organisme mentionne que le drapeau aurait été arraché et volé à plusieurs reprises depuis qu'il a été installé à la devanture de l'immeuble. Le centre affirme avoir installé ce drapeau afin de montrer son soutien aux communautés issues de la diversité sexuelle et de genre. D'ailleurs, il considère ces gestes comme des actes de vandalisme et les associe à une hausse de l'homophobie et de la transphobie dans la société québécoise. Malgré les événements, le centre a installé un nouveau drapeau devant ses locaux et affirme vouloir continuer à afficher son soutien aux communautés LGBTQ+. Le volleyball de plage continue de prendre de la place dans l'offre sportive estivale sur la Rive-Sud, notamment grâce à Volleyball Rive-Sud, basé à La Prairie. L'organisation propose depuis plusieurs étés des ligues de volleyball de plage en 2 contre 2 et en 4 contre 4. Les parties sont disputées du lundi au vendredi, avec des catégories allant du niveau débutant au niveau compétitif. Volleyball Rive-Sud offre aussi des camps pour les jeunes, ainsi qu'un programme espoir aux jeunes de 17 ans et moins qui souhaitent participer à des compétitions régionales et provinciales. Des tournois les fins de semaine et des entraînements complètent également la programmation. Et au-delà de la compétition, c'est surtout l'ambiance qui semble attirer les participants, souligne Maël Bedjaoui, qui joue dans la Ligue 4 contre 4 mixte depuis 2 ans. C'est ce qui complète le bulletin. 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
1: Bien heureux d'être avec vous pour cette dernière heure de Libre comme l'air. On vous salue où que vous soyez. Merci de nous écouter et de nous suivre via le web fm1033.ca sur les applications mobiles TuneIn Radio et Radio Player. Il faut absolument télécharger ces applications-là ou encore rendez-vous sur Google, tapez fm1033.ca. Vous allez pouvoir télécharger l'application. Si vous allez en bas complètement du site, là, c'est écrit « Télécharger l'application mobile » et vous pouvez le faire sur votre iPhone ou encore sur votre téléphone Android pour nous avoir un peu partout où que vous soyez. Je salue Sylvain qui nous écoute également présentement pour une petite marche dans la forêt, toujours bien relax avec un coucher de soleil qui s'en vient. Merci de nous avoir choisi. À venir, les Cowboys fringants, la musique de Marc Dupré, Regardez les étoiles et qu'on ouvre cette heure avec Francis de Grandpré. C'est la position numéro 12 du top 25 de la semaine. Voici Si j'avais su, dans ta radio, tes succès franco, FM 103.3.

Dupré et regardez les étoiles au FM 103.3, la radio allumée. Il est 17h11. Bon retour à la maison, c'est Jean-Yves Lemay qui est là en remplacement de Roxane Saint-Gelais pour Libre comme l'air. L'autrice principale et productrice d'Indéfendable, Isabelle Chevrier, travaille déjà sur une nouvelle série dont deux épisodes ont été écrits. Elle profite de l'aide d'une co-autrice pour avoir plus de temps pour développer ce projet qui se déroulera dans un univers complètement différent de celui des avocats. Vous vous souvenez sûrement qu'elle a perdu son conjoint, Maître Richard Dubé, qui est décédé en avril 2025. Indéfendable qui va revenir pour une cinquième saison. Ça débute le 7 septembre prochain à 19h sur TVA et TVA+. On poursuit en musique avec les Cowboys fringants sur mon épaule au FM 103.3. Bon retour à la maison tout le monde.

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1: Ça fait du bien ce soleil. Je suis content parce que j'avais oublié mon parapluie aujourd'hui à la maison, puis j'aurais été obligé de marcher jusqu'au bout de la rue sous la pluie. Mais non, il y a des rayons de soleil présentement et ce sera comme ça demain également avec peut-être des petits nuages. Un ciel généralement dégagé dans la nuit de jeudi à vendredi. Du soleil mur à mur pour vendredi et samedi. La pluie qui va débuter samedi dans la nuit et dimanche, lundi, on aura des averses à 60 % avec le mercure entre 20 et 24. Il fait 21 présentement, on ressent 28 au centre-ville.
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1: 17h16, minute 20 est avant la première avenue. On a remorquage d'un véhicule qui a été effectué. Donc, c'est complété. On a réouvert la voie de droite qui était entravée. Terminé également sur la 40 ouest avant la 15. On a eu accrochage un peu plus tôt. 15 nord, hauteur Sherbrooke. Véhicule en panne, voie de gauche entravée. C'est terminé sur la 13 sud avant la sortie Hickmore. On avait un véhicule en panne. Accotement de droite s'est déplacé. Et la 20 est, début de l'accès pour la 15 sud. Il y a accrochage et l'accès est entravé. Il y a un véhicule de protection sur place. Ça devrait quitter bientôt. Là. Ça fait déjà près de 40 minutes que ça s'est produit. Jacques Cartier, présentement, direction Montréal. C'est pas facile. C'est dans la bretelle Taschereau sur toute la longueur. Et c'est comme ça jusque de l'autre côté. Par la suite, 132 pour atteindre le tunnel Louis-Hippolyte à Fontaine, environ 40 minutes. 9 minutes par la 20 vers Montréal. Côté montréalais, on est à plus d'une heure en direction sud. C'est depuis Beaubien. Très lourd, présentement, sur la 30. C'est dans la bretelle également pour atteindre la 20 dans les travaux à Sainte-Julie. Là aussi, ça coince. On a 26 minutes de perte de temps dans ces travaux à Sainte-Julie et à Saint-Mathieu-de-Belleuil également. C'est très lourd également à la hauteur de Sainte-Madeleine, un peu avant le rang montée du quatrième rang. C'est en direction de Saint-Mathieu-de-Belleuil. C'est en provenance de Saint-Hyacinthe. Là, c'est compliqué dans ce secteur-là. Et ailleurs sur le réseau présentement, la 40 en direction de Repentigny, c'est depuis Marien. 640, ça va bien pour l'instant. 25 Terrebonne, ça coince depuis la 440. C'est dans le secteur de Saint-Vincent-de-Paul, là, en route vers Terrebonne. Et la 15 Nord, actuellement, c'est au ralenti sur toute la longueur jusqu'à Saint-Janvier-de-Mirabel.
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Ludovic Bourgeois, bonsoir Solitude au FM 103.3, la radio allumée. Je salue tous les gens qui sont en direction de la zone festive dans le Vieux-Longueuil. Merci d'écouter votre radio. L'ancien juge de la Cour municipale de Longueuil, Jean Hébert, est accusé d'avoir surfacturé près de 40 000 $ en heures supplémentaires entre 2016 et 2019, ce qu'il nie. Sa défense reconnaît qu'il a peut-être été un peu négligent, mais soutient qu'il s'agirait plutôt d'une faute civile plutôt que d'une faute criminelle. La couronne affirme plutôt que la surfacturation était consciente et malhonnête. La juge Dany Leblanc doit maintenant rendre sa décision. Ça a été annoncé aujourd'hui. Alors, Maître Leblanc, qui est à la retraite présentement, est dans le pétrin, les amis. On poursuit avec Webster. Mariam, retour à Ellen de position numéro 11 du top 25 de la semaine. Merci de nous avoir choisis. 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

l'artiste de Grand Prix qui poursuit sa tournée estivale. Il sera le 22 août prochain au Rodéo MSA à Sainte-Anne-de-Beaupré et vous allez pouvoir le revoir bientôt près de chez vous. Allez faire un tour sur fdegrandprix.com pour avoir toutes les dates. Il est 17h37 minutes. L'Espace Saint-Denis lance hors programme une série de 3 soirées pour célébrer la rentrée culturelle et étudiante dans le quartier latin les 8, 9 et 10 septembre prochains. Au programme, une soirée d'humour avec Mariana Mazza, Cinem Cara, Joe Cormier et Coco Béliveau. Roxane Bruno sera là également en chanson. Il y aura une soirée de rap avec Ada Claire Ensemble, Greenwoods et Mike Clay. La relève sera aussi à l'honneur avec 5 jeunes artistes qui se produiront gratuitement avant le spectacle de Roxane Bruno en collaboration avec l'UQAM et le RIASQ. On poursuit en musique avec Corneille et Ensemble en nouveauté au FM 103.3 à la radio allumée.

et Vita ensemble en nouveauté au FM 103.3. Suivez-nous le 8 septembre prochain en direct du Seven's Bistro Bar Lounge à Longueuil. On aura des belles nouvelles concernant Corneille. Léa Jarry, foraine, position numéro 9 du top 25 de la semaine. Merci d'être avec nous. Bon retour à la maison.

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1: Mercredi soir, c'est encore l'été, hein? 17h43. Envoyez donc sur une terrasse. Envoyez donc! Garde-toi! On est à 22 degrés actuellement et ce soir et cette nuit, on aura un ciel partiellement nuageux. Demain, jeudi, 24 degrés, alternant soleil-nuage. Ça va se dégager dans la nuit de jeudi à vendredi pour laisser place au soleil vendredi et samedi. Mercure à 27 degrés pour samedi avec des averses dans la nuit à 40 %. Dimanche et lundi, c'est des averses à 60 % présentement. Mercure entre 24 et 20. On a 22 présentement au centre-ville.
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1: Je vous souhaite un bon retour à la maison en toute sécurité. Si vous avez le temps de passer par une terrasse, faites-le. Laissez le trafic rentrer avant vous. C'est assez compliqué là, présentement. 15 Sud à la hauteur Côte-Vertu. Véhicule en panne sur l'accotement de gauche. Le ministère du Transport est en direction. 40 Ouest, hauteur Ray Lawson. Camion en panne, voie de droite. C'est terminé sur la 20 Est avant la première avenue. On avait un remorquage d'un véhicule. Et c'est terminé également sur la 440 Ouest avant la 15. On a eu accrochage un peu plus tôt. 15 Nord, hauteur Sherbrooke. Véhicule en panne, voie de gauche. C'est sur le point d'être déplacé ailleurs sur le réseau présentement. Ça va mieux pour la 30 à la hauteur de Saint-Bruno-de-Montarville. On a un petit ralentissement avant Cousineau. Sur la 10, vous allez ralentir dans le secteur du quartier 10-30 en route vers Chambly-Carignan. C'est pas vite, vite, jusqu'au 10-35. Et ailleurs, la traversée du pont Jacques-Cartier se fait difficilement vers Montréal. On est au ralenti avant les Sainte-Hélène, vers la Rive-Sud, ça va. Bretelles-Taschereau vers Montréal, c'est compliqué. La 132 depuis le Vieux-Longueuil, environ une trentaine de minutes. 6 minutes par la 20 vers Montréal pour le tunnel. 74 minutes, c'est depuis Beaubien en direction sud. Bonaventure, c'est bien avant le pont Victoria. C'est dans le secteur de Griffintown. Le pont Champlain avant Bonaventure. C'est dans l'échangeur Turcot, pardon, jusqu'à la mi-traversée. Descarrinards, c'est depuis Sherbrooke. La 40 en direction de Repentigny. Petit ralentissement à la hauteur d'Anjou. Par la suite, vous reprenez du mouvement et ça va coincer à Tricentenaire. On parle d'une heure de perte de temps. Et la 25 vers Terrebonne, c'est à la sortie du pont A25 où ça coince. Bonne route. Merci d'être là.
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Alors, soyez à l'écoute entre 21h et 23h et vous me direz si j'avais raison. 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On va piger un nom, on va appeler la personne et cette personne-là pourra choisir au tableau une carte entre 1 et 52. Ici, c'est l'as de cœur. Elle remporte le gros lot, sinon c'est un lot de consolation. Et ça veut dire que la semaine suivante, on poursuit la chasse à l'as de cœur et vous allez pouvoir participer, vous aussi. Mais ça peut se gagner demain aussi, on sait jamais. C'est trop tard pour acheter des billets pour le tirage de demain. Vous aviez jusqu'à 17h aujourd'hui pour acheter vos billets. Soyez à l'écoute demain, 13h. 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Je vous souhaite une bonne soirée, tout le monde. Profitez de cette soirée sous le soleil. Et nous, on se dit à demain, 13h, pour le tirage de la chasse à l'as de cœur. Yahoo!

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0: Nathalie Roy sollicite un nouveau mandat dans Montarville et veut poursuivre le travail entamé tout en souhaitant conserver la présidence de l'Assemblée nationale si elle est élue. Le conseil d'arrondissement de Greenfield Park encadre la captation d'images et de sons en séance, une mesure harmonisée avec la réglementation de Longueuil. Les accusations qui pèsent contre 11 mineurs dans l'une des enquêtes sur la mort du jeune Nouran Rezaï, l'adolescent de 15 ans abattu par un policier de Longueuil, ont été suspendues par la Couronne.
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1: Bonsoir, mon nom est Patrick Delisle-Crevier et bienvenue à cette 103e émission de Wow 80. Ce soir à l'émission, l'année 1987 en musique, ce fut toute une année avec entre autres un phénomène qu'on appelait Samantha Fox. Alors on débute en force avec le Touch Me de Samantha Fox, tout ça sur les ondes du FM 103.3, la radio allumée.

C'était la pièce Touch Me de Samantha Fox à Wild 80. L'album Touch Me est paru en 1986, la chanson aussi, mais de ce côté de l'Atlantique, c'est véritablement en 1987 que cette chanson a atteint les hauts sommets des palmarès. Je me souviens de l'été 1987, deux nouvelles chanteuses se pointaient le bout du nez. Des chanteuses à des styles vraiment différents de ce qu'on avait connu dans les années 80. On était loin des Cyndi Lauper, des Madonna, des Tina Turner. Deux nouvelles chanteuses arrivaient dans ce monde de la pop. Il s'agissait de Debbie Gibson et de Tiffany. Alors, on va entendre le Shake Your Love de Debbie Gibson et juste avant, le I Think You're Alone Now de Tiffany. Tout ça sur les ondes du FM 103.3, la radio allumée. Notre émission spéciale, l'année 1987.

On vient d'entendre le Shake Your Love de Debbie Gibson à Wow 80, grand succès de l'année 1987. Debbie Gibson qui est toujours active. Elle est d'ailleurs en tournée en Australie ces jours-ci. Elle a fait paraître dernièrement une autobiographie qui s'appelle Eternally Electric et elle lance ces jours-ci une édition spéciale de son album Anything is Possible en édition vinyle dorée pour célébrer les 35 ans de cet album. Ouch, 35 ans déjà. L'album Anything is Possible de Debbie Gibson. Juste avant, on entendait Tiffany et sa pièce I Think We're Alone Now, extrait de son album Tiffany. Et cette chanteuse est elle aussi toujours active. Elle est actuellement en tournée et elle sera dans le coin de New York en septembre prochain. Alors, ceux qui ont envie de faire un petit road trip pour aller voir et entendre Tiffany, alors c'est possible, ce n'est qu'à quelques heures de route. Et on poursuit maintenant avec un tout autre registre. On va y aller avec U2 et la pièce With or Without You. Et juste avant, le Learning to Fly de Pink Floyd. Tout ça sur les ondes du FM 103.3, l'année en vedette ce soir, 1987. Et c'est parti.

On vient d'entendre le With or Without You de U2 à Wild 80, pièce extraite du mythique album de Joshua Tree. Juste avant, on entendait Pink Floyd et la pièce Learning to Fly, extrait de l'album A Momentary Lapse of Reason. Maintenant, qu'est-ce qui se passait du côté francophone au Québec en 1987? Eh bien, il y avait un certain Daniel Lavoie qui nous chantait qu'il voulait voir New York.

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Mais quelle belle façon de débuter ce deuxième bloc de War 80 qu'avec l'ami Marjo qui nous chantait la pièce Doux. Maintenant, il y avait de nos divas des années 80 qui poursuivaient leur carrière. En 1987, Cyndi Lauper nous présentait son album True Colors en 86 avec la pièce Change of Heart qui a eu un grand succès dans l'année 1987. Tina Turner nous présentait Break Every Rule et elle avait un beau succès avec la pièce Two People que l'on écoute à l'instant même à War 80. Et c'est parti pour Cyndi Lauper et Tina Turner, tout ça sur les ondes du FM 103.3, la radio allumée. L'année en vedette ce soir, 1987.

Change of Heart, extrait de l'album True Colors, son deuxième album. Ces deux chansons vont toujours être associées pour moi, tout simplement parce que j'ai acheté les deux chansons en même temps lors d'un voyage en Floride. L'hiver, on faisait des voyages en famille, un petit road trip où on partait de Montréal pour aller à Miami. On arrêtait une nuit en Caroline du Sud et je me souviens que j'étais tombé sur un magasin de disques. Il me semble que c'était un Towers Record. J'avais vu la magnifique pochette de Change of Heart de Cyndi Lauper. Je l'ai acheté et juste à côté, il y avait le Two People de Tina Turner, une autre belle pochette que j'ai acheté également. Et juste à côté, il y avait un troisième 12 pouces, comme on disait à l'époque, et je l'ai acheté aussi. Je vous le fais entendre et c'est parti. Et tout ça sur les ondes du FM 103.3, la radio allumée.

a fait un saut en solo pour un deuxième album qui s'appelait Rocket Bird. Et cet album, eh bien, il a renfermé cette fameuse pièce French Kissing in the USA de Miss Debbie Harry, que l'on connaît aussi pour le groupe Blondie. On poursuit maintenant en musique avec un chanteur qui, lui aussi, faisait un saut solo à la fin de l'année 86, au début de l'année 1987. Il arrivait avec un album qui s'appelait Sold, qui ne s'est pas vendu autant qu'on l'aurait cru. Et il y avait sur cet album le Everything I Own. Voici Boy George. Tout ça sur les ondes du FM 103.3, la radio allumée.

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Et on vient d'entendre le Someday de Glass Tiger à Wild 80. Glass Tiger, qui Alan Fu, le leader du groupe, est venu nous voir l'automne dernier pour nous parler de la tournée pan-canadienne du groupe afin de célébrer les 35 ans de The Tin Red Line. La bonne nouvelle, cette tournée se poursuit. Alors, glasstiger.ca pour en savoir plus, les dates, etc. Maintenant, j'ai deux demandes spéciales qui nous amènent dans le merveilleux monde des ballades des années 80. On a une demande spéciale de Denise qui nous demande She's Like the Wind. Ma tante Denise, jadis, qui n'est plus malheureusement, adorait cette chanson. Alors pour moi, c'est un beau hasard qu'une Denise nous demande cette chanson. Et on a Cindy qui nous demande, elle aimerait entendre The Lady in Red de Chris de Bird. Alors c'est